0: si vous me trouvez un peu gossant, mais quand je croise des prénoms originaux, je fais des recherches pour connaître leur signification. Et là, ben, d'abord, bonsoir Mélissandre de Bromont. Ton prénom veut dire, si je le divise, abeille courageuse. C'est comme un totem, mais que c'est beau. Je sais pas si tu le savais. Mélissandre, qui souhaite une bonne soirée à ses amis Val et Charles, qui reviennent du Portugal, Lisbonne, Porto, l'Algarve. Moi, j'ai découvert le Portugal il y a 2 ans à peine. J'ai capoté. J'espère que vous avez fait bon voyage.
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0: 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Il y a la musique de Mike Demero avec Zagata qui s'en vient. On va retrouver Fou avec Andréane Amalette. Bonne soirée à Rythme.
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0: si vous avez des bonnies à la performance au travail, peut-être que ceux des joueurs de hockey en séries éliminatoires vous font rager un peu. C'était dans la presse en se rendant en finale de la Coupe Stanley, parce que c'est ce qui va arriver aux Canadiens. L'équipe reçoit 5,6 millions à séparer équitablement entre chaque joueur. Si jamais on remporte la Coupe, on divise 9,5 millions. Ça donne 380 000 par joueur. Mais là, ils reçoivent pas de salaire pendant les séries. Faut bien les supporter pour qu'ils puissent payer leur paiement d'appartement et de voiture.
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0: Attention les coquets, l'une des blessures estivales les plus soignées dans les centres de trauma, c'est, attention, le dégantage du doigt. On l'imagine un peu, on se prend la bague dans quelque chose et c'est pas la bague qui casse, mais c'est le doigt qui s'en va, c'est ce que disait le médecin spécialiste. Tissu mou, tendon ou carrément l'os qui vont s'arracher le plus souvent par une bague. Donc, vous grimpez, vous faites de la moto, des menus travaux, on enlève les bijoux. Un conseil qu'on va prendre au sérieux avec le beau temps qui est là et la musique franco est là aussi à rythme.
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0: Depuis quelques jours, il y a un nouvel album d'Olivier Dion qui est disponible, L'Empreinte, un deuxième projet autoproduit par lui, des sonorités différentes, des histoires qui ont de la substance et qui font réfléchir. Et je sais pas si vous avez vu la pochette de l'album, une œuvre d'art. Olivier a fait mouler sa tête dans le plâtre. À l'ère de l'intelligence artificielle, c'est pas un montage, c'est bon ça. C'est une artiste qui a réalisé le travail avec sa vraie face, donc à voir, à écouter. Vous allez l'entendre avec Si j'étais son soleil, et ça aussi à rythme.
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0: Bibliothèque municipale pour économiser. Les billets d'avion augmentent selon l'offre, la demande, le moment de la journée, la disponibilité, mais pas parce que l'algorithme a remarqué que t'es vraiment, vraiment intéressé par Cancun et qu'il t'a repéré. C'est un genre de légende urbaine, donc pas besoin de vous isoler dans le bois avec une ligne satellite pour acheter un billet pour la Floride. Ça me rassure pour préparer les vacances. Profitez encore de notre musique franco. Vous faites de beaux rêves. Stéphane ici. On se retrouve demain 20h.
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12: Oh! Ouais, celle-là n'est pas le fun. Celle-là n'est vraiment pas le fun. Isabelle Parisien qui vient de nous écrire. Ouais, mais on en a mangé toute une. Ouf. Bon jeudi, les amis. Je vais reprendre la phrase de Martin Saint-Louis. On n'est pas mort. On n'est pas fort. On est sur le reste. Oh! Ouais, celle-là n'est pas le fun. Celle-là n'est vraiment pas le fun. Isabelle Parisien qui vient de nous écrire. Ouais, mais on en a mangé toute une. Ouf. Bon jeudi, les amis. Je vais reprendre

0: le hurler ceci. Shoot the puck. Wow, fait mal ça.
1: Malaise.
0: 4-0.
1: C'est malaisant, hein?
0: Ouais, 4-0 hier. C'est ouais. Puis ça se passe à Montréal. C'est pas le résultat qu'on s'attendait. Mmh. C'est pas ce qu'on espérait. On vous a posé la question hier sur notre page Facebook. Question qui sort à 18h, je vous le rappelle. À tous les jours, ton espoir pour le Canadien. 1. J'y crois, ils sont pas morts. 2. J'en doute. Et 3. J'y crois plus.
1: Mais là, à ta peu, là. Sachez que la question était hier avant le match.
0: À 18h.
1: Ce matin, est-ce que la réponse est toujours la même que celle que vous avez répondu hier soir?
0: Steph, il y a 142 personnes qui ont pris le temps de nous répondre hier. Okay. On va aller voir ce que ça donne comme réponse. Je vous dirais qu'en général, les gens, avant le match, on avait l'air de dire... sont pas morts.
1: Mais là, oui, là, j'y crois.
0: Le doute est arrivé après 20h30 à peu près, là. Quand le premier but a été compté, le deuxième, le troisième...
1: Je te dirais le troisième, là, moi, j'ai fait genre... OK, je fais quoi, non?
0: Moi, je suis allé me coucher au troisième. J'ai pas écouté toute la partie. Pas capable de regarder ça. Ça a fait mal hier. Bonjour, Amanda.
2: Bon matin.
0: Comment ça va?
2: Un peu enrhumé, mais ça va bien, ouais.
0: C'est ça de se lever dans la nuit, hein? C'est ça que ça donne. On pogne toutes les maudites bébelles. Bon.
1: Non, mais t'es pas habitué, là. Ouais. C'est ça,
2: ben, j'ai été longtemps, moi, le matin, pendant 5 ans.
1: Ouais, mais là, ça fait combien de temps que tu...
2: Ça fait 2 ans. C'est ça. J'ai une petite pause, mais j'ai pris des pilules.
1: Mais tu sais quoi? Ça court, semblerait. Il y a des grippes. Là. Moi, je comprends pas ça.
2: Loin.
1: Des grippes au mois de mai.
2: Ben, honnêtement, au début, je me disais, j'arrêtais pas d'atchoumer. Je me disais d'éternuer. Ah. J'ai atchoumé. C'était en bon québécois. Mais je pensais que c'était peut-être les allergies saisonnières. T'sais, on voit le pollen partout. Ah, finalement.
1: Moi, c'est ça, là.
2: Non, c'est un petit rhume.
1: Ouais.
2: Je vais m'en sortir.
1: Ça va passer, tu vas voir.
0: Les allergies. Je pense que le Canadien est allergique au hurricane, en tout cas.
2: Ouais,
0: il est 6 heures.
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0: Steph.
4: Allô,
0: Steph!
4: Allô, bon matin.
0: Comment ça va?
1: Ouais. Ça va bien. Pour vrai, moi ce matin, là, je comprends là, qu'on est tous un petit peu plus genre aïe aïe 4-0, mais tu sais, la vie continue.
0: Ben, oui.
1: La réalité, là, c'est qu'il y a quand même un autre match demain soir.
0: C'est ça à quoi je pensais.
1: Oui.
0: Oui, vendredi, c'est vrai.
1: Okay.
0: C'est ça à quoi je pensais hier. Tu sais, il y a des emplois où t'as une convention collective où on dit que la journée de ta fête, t'as le droit d'avoir congé. C'est de même pour les fonctionnaires fédéraux, entre autres.
1: Ah.
0: Il y en a beaucoup. La journée de ta fête, t'as le droit d'avoir congé. Hier, je pense qu'il l'aurait pris, moi.
1: C'est le seul qui s'est présenté au match.
0: Ouais, je suis d'accord.
1: Tu sais, pauvre de bêche.
0: J'ai lu dans les commentaires sur Facebook, entre autres, il y a des gens qui réclament la tête de Martin Saint-Louis.
1: Ah, Colin, là, on peut-tu le laisser respirer? Moi, je peux-tu te dire quelque chose là-dessus?
0: Ouais.
1: Je trouve que c'est tough, tu sais. Il gagne, c'est le roi, là. Puis surtout le coach, tu sais, my God, Martin, c'est le king, blablabla. Bla, bla. Il perd, et là, soudainement, c'est un pourri, c'est pas un bon coach, tu sais, là. Je veux dire, ils sont quand même en troisième round, là.
0: Ouais. C'est quelque
2: en
0: chose.
2: Finale d'association.
0: C'est les plus jeunes de la Ligue nationale, je vous le rappelle, 25,8. Année d'âge moyenne. Faut le faire, là. C'est des flots.
2: Ouais.
0: Hier, j'ai tenté de communiquer avec quelqu'un que j'aime beaucoup, quelqu'un avec qui j'ai déjà fait de la radio pour parler hockey. C'est, à mon humble avis, l'un des plus grands fans de hockey au Québec. Je vous donne son nom, puis il y a des femmes qui vont s'évanouir, là.
2: Ah oui?
0: En entendant le nom. Vous allez penser à ses fesses automatiques.
1: Mais pas juste à ses fesses.
0: Ben. Hein?
1: C'est un bel homme.
0: Oh, ben. Oui.
1: En général, c'est fest, on les voit pas bien.
0: Mais on les a vus et ça avait marqué le Québec. Je sais pas si vous vous rappelez de ça. Je parle de Claude Legault. J'ai écrit à Claude hier, j'ai dit, écoute, j'aimerais ça parler hockey avec toi. Il dit, mon coquin. Il est maniaque, là. Il est vraiment maniaque. Et ce qu'il m'a dit hier, je vais tenter de l'appeler ce matin. Je vais tenter parce que il est à Winnipeg en ce moment en tournage. Et il y a une heure de décalage, si je me trompe pas, avec Winnipeg. Je sais pas où il est précisément à Winnipeg, là. Il y a un tournage à faire et il me dit que à 7h30, 8h, il devrait être en transport. Donc, on va essayer de le contacter. Sinon, il m'a envoyé un message vocal. Je vais vous faire entendre de quoi ça a l'air. On l'a-tu, là?
1: Ben oui, là.
0: On peut-tu le faire entendre? On le fait-tu entendre tout de suite? Même si on lui parle tantôt. Vous allez voir, moi, il m'a
1: fait... C'est toi, là. Tu sais, c'est ton histoire, là.
0: Ben, en fait, moi, il m'a fait réfléchir hier.
1: OK.
0: Son commentaire, tu fais... Colin, il a raison.
2: Mais moi, je pense qu'on l'écoute.
1: Oui, puis je pense...
2: Moi, je veux savoir.
0: Toi, tu penses aux fesses ou maintenant tu penses à Claude ou aux commentaires?
2: Non, aux commentaires.
0: OK, aux commentaires.
1: Non, mais c'est vrai bon, qu'il la

0: là-dedans, ouais. C'est qu'il apporte un point que même... Je pense que tout le monde n'a pas pensé. Là, tu sais, on est tous dans l'aspect, on est dans l'émotion. Ce
1: ouais, exact.
0: Mais là, on va être dans la, mettons, perception, puis on va comprendre un peu plus de choses. Il a amené un bon point hier, puis voici ce que ça a donné.
2: Mais moi, j'ai pas encore enterré le Canadien. C'est sûr que je pense qu'il commence à manquer de jambes, puis la puissance de la Caroline, l'opportunité, l'opportunisme et l'expérience est là aussi, de leur côté. Mais je trouve que c'est un... Ils sont en train de Moi, je dirais ça. D'avoir un très, très bel enseignement présentement, le Canadien, ces jeunes-là, de ce qu'il faut faire, de ce qu'il faut pas faire, puis de ce que ça prend. Puis, un beau polaroid aussi pour la direction de l'équipe de savoir ce qui nous manque. Il y a des joueurs qui sont là avec nous pour longtemps, qui vont se développer, puis il y en a d'autres, tu dis, non, je pense pas que ça va être ça. On a des trous à plusieurs endroits. Fait que. Mais on a une carrière de belle équipe.
0: Et voilà.
2: C'est la plus belle depuis 2-3 ans. C'est la plus belle depuis 30 ans.
0: Depuis 30 ans.
1: Ouais.
0: Il dit que, dans le fond, c'est l'enseignement. Puis moi, c'est ça qui m'a comme...
1: Arrêté, moi. Ouais, ça m'a arrêté.
0: J'ai fait, OK, ouais. Non, mais là, ça fait du sens.
3: Mais Martin Saint-Louis le dit souvent.
1: Oui, c'est vrai.
3: Ça, lui, il le dit tout le temps. Il dit, c'est une belle expérience pour nos jeunes.
1: Oui, il n'y a pas
3: si
1: tort.
3: Si ce n'est pas cette année, la Coupe Stanley, ou la finale de la Coupe Stanley... Ben, c'est de l'expérience qu'on va chercher parce que, je veux dire, ça continue l'année prochaine, l'autre d'après, puis les 10 prochaines.
0: Ils vont chercher aussi des nouveaux fans.
1: Ah, ben oui.
0: Tu sais, des gens qui regardaient pas nécessairement peut-être même le hockey ou même d'autres qui prenaient pour d'autres équipes. Mais là, comme on est dans cette folie-là, on a envie de prendre encore plus pour les Habs. Fait que là, l'année prochaine, est-ce qu'on va prendre pour les Habs? Tu sais, comme ils nous ont emportés là, là-dedans.
1: Non, oui.
3: C'est pas fini.
1: Non, on n'est pas mort.
3: Il disait, moi, je l'ai fait 2-3 fois comme joueur, là, cette remontée-là. Et l'autre bord, là, c'est spectaculaire.
0: Ouais, regarde, on verra. Là.
1: On parle d'une défaite. Là. On parle pas de... Écoute, il n'y a pas mort d'homme. Là.
0: Mais c'est une volée pareille.
1: 4-0,
0: ça fait mal.
1: Ça fait mal. Ouais, ça fait mal. Mais rappelez-vous, on les a battus 6-3. Là.
0: 6-2,
1: t'as raison.
0: C'était au début, là.
1: Ben, c'était le premier match.
3: Ouais.
0: Après ça, on a manqué de tir.
1: 6h06, je veux savoir, au bulletin d'actualité, à part le Canadien, il y a d'autres choses, c'est sûr.
0: Ben oui.
3: Oui, situation vraiment inquiétante, honnêtement. Là, c'est 4 hommes de Gatineau qui font face à de graves accusations. Mmh. C'est en lien avec une enquête d'agression sexuelle sur des victimes mineures de 12 à 18 ans. Ce que les hommes faisaient, les suspects, ils approchaient les adolescentes sur les réseaux sociaux. Là, on pense notamment à Snapchat ou encore dans les centres commerciaux, leur offraient un toit ou loger, un endroit où loger avant de leur offrir des substances intoxicantes et les agresser sexuellement. Ça se passait à Gatineau. Et ce qui est encore plus inquiétant en tout ça, c'est que la police de Gatineau pense qu'il y aurait d'autres victimes là, à identifier. Donc, si on lance un peu aujourd'hui un appel au public, aux parents aussi, surtout.
1: Parler avec vos enfants,
3: vos enfants, c'est vraiment c'est inquiétant de savoir. T'sais, on dirait qu'on entend ça se passe aux États-Unis, tout ça, mais c'est vraiment chez nous que ça
1: c'est
3: se passe.
1: Cette...
0: Ce qui est difficile là-dedans, c'est que même si on parle à nos enfants, des fois, c'est les enfants qui sont mal à l'aise là-dedans.
1: Ils veulent pas en parler.
0: Tu sais, fait que ben beau, là, c'est pas facile. Là.
3: Ouais. Deuxième histoire aussi tragique, je vais vous parler tantôt, c'est le décès d'une jeune fille de 22 ans après une allergie, un choc anaphylactique, dans le fond, au cannabis.
1: Hein? Ah.
3: Elle est décédée et ses parents ont pris la parole, ma collègue Kimélia qui a rencontré son père, puis ils ont décidé de prendre la parole pour sensibiliser les gens parce que c'est pas nécessairement connu là. Elle a fait une réaction allergique au cannabis. C'était une intervenante dans la région.
0: Eh mon Dieu.
3: 22 ans seulement, perdu la vie.
1: C'est la première fois de ma vie que j'entends parler de ça.
0: Non, je sais pas ça.
1: Ben ayez peur.
3: Elle en avait pris. Elle avait mal réagi. Les médecins y avaient dit, tu sais, fais attention, une allergie. En a repris finalement. Ça a
0: été... mais là, c'est ça. Il y avait comme un.
1: Mais l'épipène, est-ce que ça aurait pu la sauver?
3: Bonne question. Écoute, je connais pas assez ça.
1: Non,
3: les parents ont pas abordé. Tu sais, on veut pas non plus mettre l'accent, tu sais, sur le décès de la jeune fille. Qu'est-ce qui est arrivé à elle? Pourquoi elle a pas écouté le médecin?
1: Ouais.
3: Je veux dire, à 22 ans, on a tous fait des choses.
1: Mais ouais, c'est clair.
3: Pas... Puis tu sais, le cannabis est légal, tout ça, là. Mais c'est vraiment sur la sensibilisation. Ça existe, ça. C'est pas juste une allergique aux arachides là, qu'on entend, qu'on est habitué, qu'on fait attention. Mais le cannabis, il faut faire attention aussi. Ça se peut que vous soyez allergique, vous soyez...
0: Oui, puis tu sais, on a tous aussi, mettons, déjà eu, exemple, une allergie, puis pas suivre les règles. Exemple, moi, je suis allergique aux pommes. Ben j'adore les pommes. À un moment donné, je me suis dit, puis je sais que c'est pas bon, là, mais genre, je vais me garder du Benadryl à côté, j'ai faim pour une pomme.
3: C'est ça.
0: Mais tu sais, à un moment donné...
1: Non, tu cours après
0: t'es jeune, tu cours après. Exactement, tu sais.
1: Ouais.
3: Okay. deux grosses histoires. Là, je vais vous donner plus de détails dans une vingtaine de minutes.
1: La plus belle phrase qui a été dite, je pense, puis je la dois à mon père, je l'ai trouvé tellement brillant de dire ça. Ayez peur d'aimer ça.
0: Ouais.
1: Parce que si t'aimes ça, t'es faite.
0: Ouais, c'est ça.
1: Dur, c'est pas compliqué. Hein? Puis ça, c'est dans tout. C'est dans tout, tout, tout. Surtout les drogues, là. Drogue, alcool, n'importe quoi. Ayez peur d'aimer ça un peu. Puis quand t'as peur, ben, t'en prends pas, bâtisse.
0: Si t'as pas peur, t'es foutu.
1: C'est ça. 6h10 minutes. Non, mais c'est vrai.
0: La
1: peur run encore le monde, par chance. Ouais. Quand t'as peur, tu le fais pas, ben, fallait pas. OK. Écoute, merci, Amanda. Plus de détails, d'autres nouvelles, oui, bien sûr, à compter de 6h30. C'est, écoute, avec la défaite du Canadien, c'est des super bonnes nouvelles le matin. Waouh. Ça varge, là. Ça rentre dans le corps.
0: Écoute, nous autres, on est quand même là.
1: Oui, on
0: est en forme, bien sûr.
1: Oui, on donc.
0: Tu m'as bon aller.
1: Dormi 4 heures. T'es en forme, Zartin.
0: Hey. Il y a le dictionnaire aujourd'hui,
1: oui,
0: en plus.
1: Oui. Et Colin. Vous racontez comment ça s'est passé cette semaine pour le dictionnaire. Hier, j'en avais deux.
0: Ouais.
1: Et on était à 17 ce matin. On a eu un meeting hier. Un. Ça a duré. Même temps que d'habitude, là. Même temps que... Puis j'ai pas cherché, j'ai pas dit à Steph, là, faut que tu t'en fasses. Je prends tout. Elle l'a fait comme une grande.
0: Ah, ben, j'ai pas besoin de me faire prendre par la main souvent.
1: Oh, non, pas là-dessus. Et sacrifice.
0: Ouais. J'ai hâte de voir ça, je me rappelle déjà plus.
1: On dit que la chaîne a débarqué, mais elle a débarqué solide, là. Elle est en baissée que t'en prenais une taboire. Mais t'es aujourd'hui, qu'est-ce que t'offres?
0: C'est des nuages dans l'ensemble.
1: C'est beau, là.
0: À tape, il y a du soleil ce matin, effectivement.
1: Ouais.
0: Donc, vous allez voir là, le soleil, mais ça va comme... Il va y avoir plus de nuages à compter de 10-11 heures. Et là, après ça, il y a un 30% de probabilité d'averse de pluie au courant de la journée pour enfin se dégager en fin de journée. Donc, vraiment, mais on est dans le confort. Toujours 13 degrés ce matin. Avec un 20 au maximum aujourd'hui.
1: OK. Je vais essayer un truc. Moi, j'ai eu la chance de booker du temps des mardis de l'humour qui sont devenus les mercredis de l'humour il y a près de 30 ans de ça, ici en Outaouais. J'ai eu la chance de le booker à plusieurs reprises. Je parle ici de Mesmer. Il m'a appris quelque chose, puis je vais l'essayer avec vous autres, OK? Au son de ma voix, vous allez tout oublier ce qui s'est passé hier. OK? Au compte de trois, vous vous rappellerez plus, pas en tout. Vous allez tout oublier. Un, au son de ma voix, vous allez tout oublier ce qui s'est passé hier. Deux, au son de ma voix, vous allez tout oublier ce qui s'est passé hier.
0: Bon matin!

0: Il est 6h14, c'est jeudi aujourd'hui, le 28 mai 2020. Hey, bon show, je t'ai même pas dit bon show.
1: Bon show?
2: Ben oui, mais t'es en train de se moucher, là.
0: Ben
2: oui,
0: pauvre. On a eu des super beaux messages au 11007. Je commence avec le premier, si tu me permets, Steph.
2: Vas-y.
0: Mélanie qui nous écrit, c'est quoi la question d'hier? Je me souviens plus. Vous allez tout oublier, tout
2: c'est oublier. C'est où, là, les textos?
0: C'est le Mélanie Donahue qui nous a écrit ça.
2: Oh!
0: Je trouve ça très drôle. Il y a plein de messages qui sont rentrés, dont, entre autres, qui?
2: Paul!
0: Attends,
2: bon matin, mes prefs. Je vous attends depuis 3h30. Oh! Hâte de vous entendre. Bon show à vous trois. Merci, Paul. Il y a Ubi, bon matin, la gang. 4-0, ça fait mal, mais là, garde, on va le filer autrement. C'est 4-0 pour les Habs, OK? Garde, on va essayer d'être positif un peu, OK, ce matin.
0: Ouais.
2: Joanne Frenette, ouais, bonne nice, journée à vous trois. Ben non, mais là, bonne nuit. Hein.
0: Ouais,
2: Mario Régimbal, bon matin, mes animateurs d'amour.
0: Non.
2: France Lalonde, bon matin, les cocos. Claire Villeneuve, bon matin, Wonder. Il y a Martin Amanda, Isabelle Parisien ce matin qui dit « Ouais ». Ben, on en a mangé toute une. Bon jeudi, les amis. Il y a aussi Julie Sauvé. Bonne journée. Nathalie Vive. Bon matin, mon trio favori. Chantal Amin. Bon matin, la belle gang. Marc le camionneur aussi qui est là, qui dit « Ouais, on a mangé une volée d'hockey. » Mais c'est pas grave, hein? Regarde. Bonne journée. Il a écrit un gros message. Ça. D'un coup que ça le fait pas. Diane Villot. Bon matin, bonne journée. Chantal Drouin. Sont fatigués aussi.
0: Ouais.
2: Bon matin, la gang.
0: Oh, je comprends, elle a raison. C'est vrai que les gars sont fatigués.
2: Hey, il y a tapeux.
0: Ouais.
2: Il y a Isabelle Parisien qui, je pense, qui s'est faite hypnotiser.
0: C'est pas?
2: Elle a dit « Wouhou! » Quel succès! Elle a dit « Quel succès du Canadien de Montréal hier! Go, Habs, go! »
0: J'ai hâte de voir comment tu vas l'appeler, celui-là.
2: Julien, oui, c'est mon Julien hier.
0: Julien qui?
2: Attends un peu, là, on le prononce pas le L, hein? Desaunier.
0: Bon
2: matin, la gang, je vous souhaite une très belle journée. Merci, Julien. Il y a Donahue, qui est là aussi. Ben, hey, bon matin, je veux faire une salutation spéciale ce matin. Hier, on a reçu un coup de fil dans mon show de rythme au travail. On y a jasé un bon 10-15, là, tu sais. Richard Langto de Sipia.
0: Oui.
2: Il a changé de poste pour nous autres, lui.
0: Ouais,
2: il dit un vendredi, il dit, ben peinard, il essayait, il y a un poste, il est tombé sur notre poste, puis il dit, j'ai entendu Jay Trépanier, mais là, tu sais, il savait pas, le petit chanteur, là. J'ai dit, oui, c'est Jay, nanana, il dit, es-tu bon, il y a qu'un peu. J'ai dit, je le sais, ça n'a pas de bon sens. Il dit, en tout cas, je vous ai écouté. Il dit, vous êtes tellement bon. Votre connexion, Martin de l'expérience, il dit toi, t'es fofolle, reste de même. Fait qu'en tout cas, Richard,
0: merci
2: d'être chez nous.
0: Super
2: c'est
0: gentil,
2: super
0: ouais.
2: Apprécié.
0: Puis il y a du monde qui vont joindre à nous au cours des prochains jours parce qu'il y a des shows de radio qui ont changé à certains endroits.
2: Ouais.
0: Puis le monde n'accroche pas, fait que ça s'en vient chez nous, tant mieux. Merci d'être là, c'est
2: puis
0: gentil.
2: Puis aussi, je veux juste dire, tu sais, comme là, les vacances d'été arrivent, là,
0: ouais.
2: Faites le message, là, les stations, là, vous allez voir, là, ce ne sera plus les mêmes animateurs. Ou ben donc, ils vont tous être une semaine en vacances. Gna gna. Mais nous autres, chez nous, là, nous autres, on pense à vous autres.
0: Nous autres, on n'a pas de vacances.
2: Non. On en a, là, pour être bien honnête. C'est plus loin dans la saison. Fait qu'on va rester avec vous autres. Nous autres, on est des vrais.
0: C'est oui, tu dis ça, mais c'est la dernière semaine de nos collaborateurs. Donc,
2: ouais.
0: Demain, dernière fois avant les vacances d'été que vous allez entendre Jay Trépanier chez nous vendredi. Donc, j'espère que vous allez en profiter. Même chose pour François Maranda avec les personnalités multiples de François Maranda.
2: Exact.
0: Et Astalise Lebel. Mais l'équipe, le noyau, le core va rester là, sûr et certain. Il est 6h18 minutes dans 97 secondes. 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
7: C'est quand même vraiment fluide sur l'ensemble du réseau routier. Pas mal de codes verts à cette heure-ci. Léger ralentissement là, à signaler sur la rue Montcalm, comme à l'habitude, vers le boulevard Alexandre Taché. Sinon, à Ottawa, vous êtes un petit peu plus nombreux sur la 417 direction Est à Bayshore, mais c'est vraiment rien de trop majeur à cette heure-ci. 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
7: Caroline, quand on a des messages, le fun au 11007. Vous textez le mot Paris, vous textez Ancan pour avoir des détails concernant ces deux promotions-là. Vous allez avoir du fun avec ça, c'est sûr et certain. L'Ancan, journée de pluie, là, tu regardes ça, tu regardes les bêtes, puis tabarnouche, va bêter, va faire des, va économiser.
8: Tiens, il reste rien que 3 jours pour le faire quand même. Après ça, c'est terminé. Fait que vous allez perdre peut-être des offres incroyables.
7: Paris, ben, c'est pour aller voir Céline Dion. Ça, pas besoin de vous le dire. Vous le faites. Gênez-vous pas. Faites exploser la machine. Dominique vient de nous écrire. Steph, qu'est-ce qu'il a écrit?
8: Bon matin au meilleur trio de Gatineau. Go, trio, go. Bonne journée.
7: Je peux pas rien rajouter là-dessus, Caroline. Un gros merci, Dominique. Je t'invite à passer une belle journée. Jeudi aujourd'hui, c'est le 28 mai. Oui, jeudi, c'est le dictionnaire à Wonder. On fait ça aux alentours de 7h40. Une semaine pénible encore pour Wonder Steph.
8: Ouais, ben, pour faire changement.

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12: Ça circule quand même bien là, sur l'autoroute 50, direction ouest. Vous êtes quand même un petit peu plus nombreux près du boulevard de la Gap, mais on n'a pas de trafic encore à cette heure-ci. Code rouge, par contre, sur la rue Montcalm vers le boulevard Alexandre Taché, ça prend un petit peu plus de patience. Sinon, à Ottawa, ça refoule également sur le Queensway en direction est, à la hauteur du secteur de Bayshore, mais c'est bon, ça va ralentir, donc soyez également patient dans ce coin-là. 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
13: Un gros merci, Amanda. Juste vous dire, il va y avoir une parade à Montréal, mais ce ne sera pas pour le Canadien de Montréal, celle-là. C'est pour la victoire de Montréal. Ça se passe samedi. Je lisais hier, puis tout le monde en a parlé. J'en ai pas parlé parce que je voulais voir le résultat du match. Puis je voulais voir qui on était pour inviter pour le flambeau hier du côté de Montréal. Yaroslav Halak.
14: Oui.
13: Bonne idée, mais je pense sincèrement qu'on aurait dû donner Marie-Philippe Poulin le flambeau. Pas Marie-Chantal, mais Marie-Philippe.
14: Hier, j'ai vu une story, justement, une femme avec... J'ai trouvé ça tellement beau. Là. Elle s'en allait vers le Centre Bell, puis elle a dit « Let's go, les boys, faites comme les filles. »
13: Ouais.
12: C'est bon, ça.
13: Mais j'aurais aimé
12: c'est
13: ça
12: rare
13: hier.
12: Que c'est dans ce sens-là,
14: ouais. Comme à l'eau. C'était
13: j'aurais vraiment aimé ça hier que le Canadien de Montréal pense à ça. Et pour ce qui est de l'hymne national, sérieux, là, Chantal Maccabée, l'année prochaine, écoute le public un peu. Écoute le public. Hier, tellement une grosse déception de pas voir un artiste de chez nous chanter.
14: Mais il était bon, là, lui, là. Mais attends un peu. On l'a déjà vu en quelque part. Lui, il me disait quelque chose.
13: Madame Bibeau, hier, je pense qu'elle a faussé 3-4 fois pendant
12: l'hymne national.
13: Je sais pas.
14: C'était un gars?
13: Oui. Regarde, c'était un gars certain. Avant hier, c'était Éléonore, je pense. A bien fait ça. Mais on aurait pu inviter des... Tu sais, c'est une belle fenêtre pour nos artistes de chez nous. Mm. Colin, donnez-leur la chance. Puis hier, on aurait dû... Puis Halak, bien content qu'il soit là. Bien content. Mais hier, c'était Marie-Philippe Poulin. Marie-Chantal m'a lâché, là. Marie-Philippe Poulin qui m'a leur dire. Marie-Philippe Poulin qui devait être là pour porter la flamme du Canadien, je pense. Je suis obligé d'être d'accord avec Patrice Bélanger. Là, ce matin, je suis un petit peu déçu.
14: Lâche Marie-Chantal.
13: Ouais. Oh. Marie-Philippe. OK, la pause.
14: OK.
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13: Regardez vos cadrans, on est en retard. C'est l'heure des nouvelles, on s'informe avec Amanda Moisan. On parle de quoi ce matin?
12: De faits divers, situation vraiment inquiétante, surtout pour les parents qui vont nous écouter. Il y a 4 hommes de Gatineau qui font face à de graves accusations dans une enquête du service de police de Gatineau. Ça concerne des victimes âgées, imaginez-vous, entre 12 et 18 ans, et c'est en lien avec des agressions sexuelles. Les suspects sont âgés entre 28 et 31 ans.
13: Trous de cul.
12: Ouais. Comment ils fonctionnaient, c'est qu'ils approchaient des ados sur les réseaux sociaux, sur Snapchat, entre autres, ou encore les approchaient dans des centres commerciaux, leur offraient un endroit où loger avant de leur offrir des substances intoxicantes et de les agresser sexuellement. Plusieurs accusations, évidemment, agressions sexuelles, ouais, contact sexuel, administration de substances intoxicantes. C'est des arrestations qui ont eu lieu le 21 et 22 mai dernier dans une résidence en particulier là, qui est située sur le chemin de la Savane dans le secteur Gatineau. C'est un secteur super résidentiel. Mais ce qui est inquiétant dans cette histoire-là, c'est que la police pense qu'il y aurait d'autres victimes qui n'ont pas encore été identifiées ou qui n'ont pas encore osé dénoncer. Donc, on lance un appel aux parents peut-être, là, ou même aux ados qui nous écoutent, vous savez de quoi on parle. Ouais, il faut, c'est important de communiquer à la
13: police. Puis de la Savane, on s'entend, c'est tout près de la polyvalente, le Carrefour. C'est des jeunes qui sont là. Il n'y a pas d'autre mot que ça qui me vient, puis je m'excuse, c'est très, très vulgaire, mais ces gars-là, ces 4 personnes-là, vous êtes des trous de cul. Ensuite de ça?
12: Ben, juste avant de passer à la prochaine nouvelle, les photos des 4 hommes là, sont disponibles sur les réseaux sociaux, entre autres le site web de la police de Gatineau.
14: Maman me l'a envoyé hier.
12: Ouais. Ah, des fois, terrible. Ça donne un meilleur visuel. de comprendre, hey, peut-être qu'on a été approché. Mm. Sinon, c'est un autre drame, c'est le décès d'une jeune femme de 22 ans. Sa famille souhaite sensibiliser la population aux risques méconnus liés à la consommation de cannabis. Camille Oumaltel est décédée en mars dernier d'un syndrome qui est assez rare, là, on n'en a pas entendu souvent parler, qui est associé au cannabis. Son père, qui espère maintenant transformer cette tragédie-là en message de prévention pour éviter qu'il y ait un drame semblable qui se reproduise parce qu'elle a fait une réaction allergique au cannabis et en est décédée. Je vous laisse entendre son papa.
0: Je pense que c'est quelque chose qui était nouveau, même quand on a parlé aux policiers la journée du décès à Camille, qui faisait l'enquête et il n'avait jamais entendu parler du syndrome cannabinoïde. Donc, on était un peu surpris de savoir qu'il ne connaissait pas ça du tout, puis qu'il en fait régulièrement. Mm. Donc, le pote, évidemment, évolue comme toutes les drogues, comme tous les médicaments, donc ça change beaucoup. Fait qu'il faut peut-être moins banaliser.
14: Est-ce que c'était juste du pote, tu sais? Je sais pas.
12: Oui, ben en fait, elle avait déjà fait une réaction. Elle avait vu des professionnels qui lui avaient un peu mis en garde de faire attention parce qu'elle était allergique. C'était une jeune femme qui était très engagée dans la communauté. Elle faisait du bénévolat auprès de personnes vulnérables. Donc, ce qui est beau là-dedans, c'est que pour honorer sa mémoire, ben, sa famille a remis 4 500 $ à deux organismes communautaires de Gatineau parce qu'ils se disaient c'est ce que Camille aurait voulu faire. Donc, c'est vraiment le message porteur dans cette histoire-là, là, de sensibiliser, mais aussi de remettre ce don-là à des organismes. Je termine en vous disant qu'il y a des représentants de l'Outaouais qui sont aujourd'hui du côté de Québec. Ce qu'on veut faire, c'est réaffirmer l'importance du projet de tramway à Gatineau. On en a parlé souvent. Et du financement durable pour le transport collectif. Il y a eu beaucoup de coupures dans les derniers mois de Québec en transport en commun. Et ça touchait beaucoup la Société Transport de l'Outaouais. Donc, la Coalition s'allie pour le tramway, la mairesse de Gatineau, plusieurs partenaires aussi vont se rendre à Québec aujourd'hui pour unir leurs voix pour rappeler que l'Outaouais mérite des infrastructures à la hauteur de sa croissance. Donc, bien hâte de voir qu'est-ce que ça va donner. On espère que ça va porter fruit.
13: Ouais, j'ai mon opinion bien arrêtée là-dessus, moi, sur le tramway. Il va falloir que vous me prouviez que ça va être efficace. Été, hiver, avec l'eau, les hivers qu'on a, l'automne qu'on a, vous allez devoir me le prouver
14: je
13: en tabarnouche avant de mettre
14: là-dessus. Ouais. Là. On pourrait pas se concentrer sur d'autres
13: quand
14: choses.
13: Quand tu regardes toutes les routes dans l'Outaouais, ce qu'on a besoin, probablement, c'est plus une couche d'asphalte qu'un tramway en ce moment. Enfin, ça, c'est mon opinion. Clignez pas des yeux.
14: On est plusieurs à penser
13: je
14: comme
13: pas,
14: toi.
13: Je sais pas. Puis, écoute, Maud Marquis-Bissonnette, le sérieux, je l'aime, elle est bonne, elle fait une bonne job, elle est fine. Mais de ce côté-là, pour le tramway, moi, j'embarque pas là-dedans, puis c'est mon opinion à moi, puis ça vaut ce que ça vaut. Je m'excuse, je veux pas choquer personne, mais c'est mon opinion. Je devrais peut-être me fermer la boîte.
12: Bon, non, mais probablement que t'es pas le seul.
13: Je me vois bien mal, tu sais.
14: Mais non, mais regarde, c'est ça, notre rôle, c'est de dire aussi les vraies choses. Ça, c'est ton opinion. Ça
13: pas nécessairement dire que c'est les vraies choses, par contre. Mais...
14: ben, vas-y avec ça.
13: Clignez pas des yeux, les amis. Clignez pas des yeux, ça va aller vite encore. Lynn, match numéro 4 hier, Montréal, Hurricanes. Victoire de 4-0 pour la Caroline face à une équipe qui est fatiguée, on va le dire comme ça. Là. Les gars ont plus de jambes, carrément. On s'est plus lancé au but. C'est rough en ce moment. C'est vraiment rough. Match numéro 5, c'est vendredi du côté de Riley. Est-ce que le Canadien va se relever ou encore on va débuter la saison de golf samedi matin? On va le savoir. Les Jays gagnent 2-1 sur les Marlins de Miami. Ça s'est fait hier. On reprend l'action à 18h35 ce soir contre les Orioles de Baltimore. On surveille ça. 6h42 minutes. Steph?
14: Showbiz. C'est un peu partout ce matin, donc j'ai comme pas le choix de vous parler de ça. Patrick Bruel, la maison de disques de Patrick suspend sa collaboration avec avec lui dans l'ensemble. Je pense qu'il y a beaucoup d'annulations également. Tu sais, on repense à Québec qui ont dû annuler. Montréal, c'est pas annulé encore.
13: Ça va se faire.
14: Mais moi, je pense que oui.
13: Ils ont pas
14: sinon,
13: le choix.
14: Hier soir, ben Patrick était dans une présentation à Paris théâtrale et il y a trois militantes qui se sont présentées là, masquées, puis ils ont crié « Violeur Bruel, violeur Bruel ». Donc, ça fait le tour des réseaux sociaux ce matin sur TikTok également. Ça va vraiment pas bien pour lui.
13: Le masque que les trois femmes portaient, c'est le visage de Patrick Bruel. Ça vous donne ça une idée comment que ça a choqué d'entendre les gens crier violeur, Bruel, violeur, violeur, violeur. C'est
14: ça commence à s'annuler de plus en plus pour lui. Là, moi, je pense pas que tu sais, je connais une femme qui avait justement des billets pour Québec. Bon, elle a été remboursée. Elle avait des billets pour Montréal. Et là, elle dit, ben, c'est pas remboursé parce que c'est pas annulé encore. Mais comme ça, on dit, je pense que c'est ça, là. Ça va venir.
13: Merci, Steph. Un gros merci. 6h43 minutes côté temps et température pour aujourd'hui. Jeudi, jour de... Dictionnaire à Wonder, qu'est-ce que t'offres?
14: Ben, ce matin, c'est du soleil quand même, des éclaircies. Mm-hmm. Ça fait du bien, mais vous allez voir que ça va s'ennuager au cours de la journée. Quand même des degrés hyper confortables. Tu sais, on est à 13, puis on va atteindre 20 au cours de la journée, mais un petit 30% de probabilité d'averse. Puis on parle d'un dégagement en fin de soirée.
13: Le Quiz Me Baby s'en vient à compter de 7h20 minutes chez nous à RIP. Yes. Vous voulez pas manquer ça ce matin. Encore une fois, on va vous traduire une chanson, soit en anglais ou en français.
14: Ça a bien été cette semaine,
13: on
14: je trouve,
13: a,
14: à date.
13: Chose bien, ouais. Oui. À date, ça va bien. On joue avec vous à 7h20. 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
13: Puis gênez-vous pas pour le faire, on en veut en masse. J'avais 10 ans à l'époque, 1977. Voici Patrice Michaud.

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1: Vous êtes un petit peu plus nombreux sur l'autoroute 50 direction ouest, mais je regarde la carte, là, ça demeure quand même très fluide. Pas de gros ralentissements à signaler. Par contre, code rouge, toujours sur la rue Montcalm vers le boulevard Alexandre Taché. Et sinon, à Ottawa, ça refoule sur la 417 direction est. Ça commence là, le trafic à partir du secteur de Bayshore. Et sinon, la 174 ouest à Cumberland aussi, ça ralentit. 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
2: Ah ben, aujourd'hui, vous allez voir, là, vous allez vous réveiller, c'est du soleil, des éclaircies avec 13 degrés, mais ça va s'ennuager au cours de la journée, même au cours de la matinée. Là, 9-10 heures, là, vous allez voir, avec un 30% de probabilité d'averse de pluie au cours de la journée, 20 maximum ce soir, aujourd'hui en après-midi. Demain, vendredi, c'est des nuages avec encore des averses, un 19 degrés prévu pour la journée de demain.
3: OK, 6h48 minutes. Je regarde pour la toune du Quiz Me Baby ce matin. Là.
2: C'est moi qui le fais. Hein? Moi, je l'ai faite hier. Amande, c'est à ton tour.
3: Sérieux?
2: Ben oui, on est rendu. On fait la.
1: Oh, on fait le tour.
2: Ça veut dire que demain, tu le fais, puis moi, je l'ai faite rien qu'une fois. Yes!
3: Attends, demain, c'est.
1: Je me sens pas bien demain.
3: Demain, c'est un pile ou face, là.
2: De quoi, c'est un pile ou face?
3: On va faire un pile ou face. Mais un pareil, pas pareil. OK, on fait un pareil, pas pareil okay. Demain. Celui qui chante. Ben, tu vas comprendre, moi, t'as l'expliqué.
2: De toute façon,
3: il n'y a rien d'écrit, là. Je veux dire, c'est pas. C'est pas prévu.
2: Il y a où le manuel d'instruction ici?
1: On va le faire ensemble.
3: Ouais, c'est ça. Ah oh, non, les trois en trio?
2: Oh oui.
3: En canon, toi, chose.
2: Bonne idée.
3: 6:49, voici Vincent Vallière, ça, pour titre Sarah. On l'écoute chez nous à rythme.

0: c'est plein d'amour, ce gars-là. C'est juste ça qu'il a donné dans la vie. Ça puis sa guitare sur une scène, il est magique.
1: Il est doux.
0: Ah, il est fin, il est fin, il est fin. Vincent Vallière que vous venez d'entendre chez nous, il est 6h52 minutes. Je vous en ai parlé tantôt, vous l'avez entendu peut-être si vous étiez là très tôt ce matin. On va tenter de déranger le plus grand fan de hockey que j'ai eu la chance de rencontrer dans ma vie. C'est un acteur que vous aimez, un acteur que vous connaissez bien. Claude Legault, il est à Winnipeg en ce moment. Comédien de...
1: En tournage, là, évidemment, ouais, il est sur la route. Puis là, ben, son horaire est chargé. Fait qu'on va essayer de le communiquer, mais tu sais, ça se peut, si ça fonctionne, peut-être ça va couper aussi. Hein?
0: Ouais, c'est pas,
1: faire du direct.
0: On va l'essayer, oui. C'est sûr et certain. Il y a une heure de décalage là-bas. Donc, si on appelle là, il est même pas 6 heures encore.
1: Non, c'est pas le temps.
0: Non, pas le temps. 6h53 chez nous. On vous a posé la question hier sur Facebook. Ton espoir pour le Canadien? Un, j'y crois, sont pas morts. Deux, j'en doute. Et trois, j'y crois plus. Réponse en général, je vous dirais, c'est ils sont pas morts.
1: C'est vrai qu'ils sont pas. C'est impressionnant à quel point on avait la foi hier. Nadine Mallette de dire c'est quand même bien seulement à 2-1 et non 3-0.
0: C'est vrai. C'est vrai.
1: Ça, c'était avant le match, là.
0: Oui.
1: Il y a Alexis Lavigne qui dit j'y crois, ils sont pas morts. Puis il y en a une qui me fait rire, mais Mélissa Côté qui dit je prends toujours pour l'équipe contraire, juste parce que mon mari aime les Canadiens. C'est le genre de challenge. On challenge. Let's go.
0: J'y crois, ils sont pas morts. C'est sorti beaucoup, beaucoup, beaucoup, beaucoup. J'aime votre façon de penser. Puis c'est vrai qu'ils sont pas morts. On a perdu.
1: Il y a Lise qui dit ça prend des passes. Puis sinon, j'y crois de moins en moins.
0: C'est pas des passes, Lise, comme des tirs au but que ça prend. Des passes, on en fait en masse. Moi, je regardais Demidov hier. Il y a une tête d'hockey, c'est ça. Là. Il sait à peu près où les gars sont sur la glace. Moi, ça m'impressionne. Il fonce l'avant, puis il fait une passe de côté en arrière. Sur le bord, la passe s'en va sur la palette. Les passes n'ont pas de problème avec ça.
1: Ben,
0: en ce moment, c'est tiré au but.
1: Ben oui, mais je veux dire, moi, je suis quand même d'accord. Parce que les passes, ils se rendent pas souvent dans l'autre zone. Là. Mais mettons, ils vont faire une passe, puis là, pouf, c'est intercepté par la Caroline.
0: Pas-tu de bord, là?
1: Non, ça n'a pas été. Ça a pas été tant facile hier. Là.
0: Oh, ça, non, ça a été
1: les
0: vraiment.
1: Les passes, ils n'étaient pas tant hautes, là, on va te le dire, là.
0: Il y a Rosie qui nous dit on allume-tu des cierges? On va en allumer en tabarnouche des cierges. Il est 6h55 minutes. Dans un petit moment, on n'a pas vu le tour de table, ça s'en vient. Je vous invite à rester là. Qu'est-ce que je voulais vous dire d'important? Ah oui, Colin. Le dictionnaire s'en vient.
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9: C'est encore très fluide sur l'autoroute 50. On rit parce que j'étais en train de me moucher un petit rhume ce matin. En tout cas, je ne sais pas s'il y en a qui sont enrhumés aussi. On dirait que ça va bien sur la route. Il y en a peut-être qui sont restés couchés.
1: Pas congestionnés, en tout cas.
9: Oh! Un petit peu, ouais. c'est pas congestionné comme on est ce matin.
0: Très bon.
9: Ça paraît qu'elle a fait de la circulation.
0: Ben oui.
9: Et voilà. Donc voilà, pas de gros ralentissement sur le réseau routier. Je vous dirais par contre, là, comme à l'habitude à cette heure-ci, il y a un code rouge sur la rue Montcalm vers le boulevard Alexandre Taché à Ottawa. Ça refoule également sur le Queensway en direction est à Bayshore et la 174 ouest aussi à Cumberland. Ça ralentit. 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

0: 3. J'y crois plus pantoute. Il y a Karine qui est en bout de ligne. Allô, Karine.
1: Allô, Martin. Allô, Wonder.
2: Allô, bon matin. Comment tu vas ce matin?
1: Pas pire.
0: Oh.
2: Pas trop fatigué? Tu t'es-tu couché tard?
1: Non, je me suis couché de bonne heure, mais j'étais allée à la clinique hier pour une pneumonie.
2: Mon Dieu, ça court ou quoi, cette affaire-là?
0: La pneumonie, on va se calmer, ça court.
2: Mais non, mais on dirait que tout le monde est malade.
0: Non, je comprends.
2: Je comprends pas, moi.
0: Amanda, tu connaissais-tu Karine?
3: Non.
0: Karine, Amanda, Karine.
3: Enchantée.
0: Ouais. Une qui a des problèmes de poumon, l'autre qui a des problèmes de nez, ça va bien. Karine, grande question pour toi. Grande question pour toi.
1: Oui.
0: Ton espoir pour le Canadien de Montréal, 1, 2 ou 3?
1: 1.
2: Encore ce matin, bravo. Là, tu vas me dire. Là. Ça n'a pas changé?
1: Moi, tant qu'ils n'ont pas été éliminés, il y a encore des chances.
2: Mais oui, c'est vrai qu'il faut penser
0: là. J'entends les auditeurs, tu sais, les gens négatifs, il y en a. Hein?
2: Des réalistes. On va dire ce matin réalistes.
0: Qui vont dire, ouais, mais elle est malade.
2: Franchement. T'as pas d'allure.
0: Il manque de jambes un peu. En ce moment, là, t'es obligé de le donner. Là, c'est difficile pour le Canadien de Montréal. Mais j'aime ta façon de penser. J'y crois, ils sont pas morts. C'est une très, très bonne façon de penser. C'est vrai qu'il reste encore des matchs, là.
2: On en a parlé, nous autres, à micro fermé. Karine, tu vas peut-être être d'accord avec nous, mais tu sais, étant donné qu'ils jouent du côté de la Caroline demain soir, sont toujours meilleurs à l'extérieur. Peut-être que ça va être de notre côté demain, là.
0: Faudrait, là.
1: Ah, ben ça, tout est possible, là.
2: Okay, ben
0: Karine, j'aime ton optimisme. Un gros merci à toi. Je t'invite à passer une belle journée. Bonne fin de saison.
1: Merci, vous aussi.
0: Ça se dit,
2: bye
0: ça.
2: Bye.
0: Merci
2: bye.
0: Beaucoup. 7h02 minutes au bulletin de 7h30 à Madame Moisan. On va parler de...
3: On parle du salon CanSec à Ottawa. C'est 20 000 participants.
0: Wow.
3: 20 000 personnes qui sont dans la capitale fédérale cette année. C'est une hausse de 40% de cet
0: énorme
3: événement-là.
2: Wow.
3: C'est un événement en défense et en sécurité qui profite de la volonté du gouvernement fédéral d'investir davantage dans le secteur militaire. On en parle souvent qu'on veut se positionner comme étant un pôle ici dans la région en sécurité. Plus de 300 entreprises aussi qui présentent leurs produits, leurs services. C'est un méga salon. Là. Mon collègue Louchard est allé là-bas. Ça a tout pris pour rentrer à l'intérieur aussi.
0: Sérieux?
3: Les gens doivent prendre soit un taxi, un Uber ou le train léger pour se rendre parce qu'il n'y a pas de stationnement. Il y a des milliers de personnes. Donc, c'est vraiment... Tous les hauts dirigeants en matière de défense, de sécurité sont là. Donc, si vous y allez, ça continue aujourd'hui. Ça commence hier, aujourd'hui aussi. Donc, bonne chance.
0: Sinon, on
3: va en parler parce que la police pense qu'il pourrait y avoir d'autres victimes dans cette histoire-là. Mais c'est 4 hommes de Gatineau qui font face à de graves accusations dans une enquête de la police en lien avec des agressions sexuelles sur des ados âgés entre 12 et 18 ans, donc des mineurs. Je vais vous donner plus de détails, mais entre-temps, si vous voulez aller voir les photos des 4 suspects qui ont été arrêtés, là, c'est sur le site de la police de Gatineau, des suspects âgés entre 28 et 31 ans recrutaient des jeunes, soit sur Snapchat ou dans les centres commerciaux. Là. Donc, personne n'est à l'abri. Parlez à vos enfants si jamais vous voulez pas prendre de chance. Là, aussi, c'est vraiment inquiétant que ça se passe ici.
0: Tu sais, la réaction qu'on a, en tout cas comme père, la réaction qu'on a quand on t'entend une affaire de même, ça arrive à ma fille, je lui arrache la tête, là, tu comprends? Pour ne pas dire autre chose. Puis, dans la vraie vie, là, puis je sais de quoi je parle, dans la vraie vie, c'est pas de même. Moi, je suis allé en cours avec ma fille pour...
2: dans ce style-là.
0: Ouais. Puis, comme père... Tu voudrais sauter de l'autre bord de la petite maudite barrière là, tu sais, que t'as au palais de justice là, puis d'y en fourrer une.
3: Faire justice soi-même.
0: Ouais, tu voudrais que ça soit comme ça dans la vraie vie. Puis malheureusement, c'est pas de même que ça marche. Mm. Tu dois laisser la justice faire ses affaires. Pis c'est tellement
2: long
0: rough.
2: Aussi avant que ça y ait quelque
3: procès,
2: chose.
3: Là, oui, ça peut
0: c'est faire. Rough. C'est rough pour la victime. C'est rough en tabarnouche pour la victime parce que un, tu revis l'événement. Tu dois raconter l'événement pas une fois. 72 000 fois. Puis tu revis ça encore. Puis moi, je me rappelle, écoute, les poings serrés, là, les poings serrés avant de rentrer dans la salle de cours, puis de voir le gars rentrer avant moi, là. Tu veux juste y arracher la tête, là. C'est juste ça que tu souhaites, là. Que le juge le condamne. Puis quand le juge t'arrive, puis il dit à ma fille, Madame Grenier, je vous crois sur parole. Malheureusement, j'ai pas de preuves.

0: mais tu fais quoi dans ces moments-là? Tu sais, il devrait y avoir quelque chose parce que, tu sais, après ça, on dit, ben, dénoncer, parler, mais on parle, on dénonce, et puis il n'y a rien qui se passe. Ouais. Qu'est-ce qu'on peut faire pour améliorer cette situation-là? Parce que c'est. Ça peut pas continuer de même. On vit dans quel monde?
1: Non. C'est aussi
2: la règle du hors de tout doute raisonnable.
1: Ouais, malheureusement.
0: Je
1: puis heureusement.
0: Tu veux des preuves.
1: Tu sais, à un moment donné, en tout cas, bref.
0: Et quoi, tu veux, je me filme?
1: Ouais,
0: c'est quoi la preuve tu veux, genre?
1: C'est weird un peu, mais enfin. C'est ça. Il y a Denis qui nous écrit quelque chose de vraiment le fun au 11-007. Un miracle qui gagne 3 games de suite. Yeah, c'est un miracle. Mais.
0: On va commencer par une.
1: Ça existe.
2: Mais la Caroline en a gagné 3.
1: Ouais, ouais.
2: De suite.
1: Pourquoi pas?
0: Oui, puis on se rappelle aussi, l'Avalanche gagnait 3-0 contre Vegas. Puis Vegas ont monté comme. Là, je te parle juste en point d'un match.
1: Pas cette saison aussi, là, parce qu'ils ont perdu les 4 matchs en ligne. Là,
0: non, mais... je sais, mais je te parle d'un match. Tu sais, dans le sens que ça peut se refaire au moins.
2: Ah, oui.
0: On va continuer de même, là, puis on verra.
1: Il y a Marc qui vient d'envoyer quelque chose. Waouh, c'est honnêtement du bonbon, ton commentaire. Je pense qu'il va falloir allumer des morpions. Bravo.
0: Non.
1: Il est 7h06 côté temps et température pour aujourd'hui, jeudi. Qu'est-ce que t'en fais?
0: C'est des nuages dans l'ensemble. Le soleil est là ce matin. Il va partir un petit peu au courant de la journée. Un petit 30% de probabilité d'averse de pluie, mais toujours dans le confort avec 20 degrés aujourd'hui.
1: On dira. Et tu dis on dirait?
0: Non. C'est The Way We Touch.
1: C'est ça,
0: c'est Charlotte.
1: C'est Charlotte Cardin. Je pensais que c'était elle qui était pour chanter l'hymne national hier.
0: Non.

0: Ouais, avec les rumeurs sur les médias sociaux, rumeurs comme c'est Barry Gibbs, je pense, on annonçait son décès hier ou avant-hier, le dernier des Bee Gees. Puis c'est pas vrai pantoute, il est obligé de démentir ça, il a 79 ans aujourd'hui.
1: Mais c'est tough ça.
0: Imagine. Non, c'est mort sur les médias sociaux, c'est ordinaire en tabac.
1: Allô, c'est parce que t'as encore envie?
0: Ouais, et hier, je lisais que c'était peut-être Charlotte Cardin qui était pour chanter l'hymne national parce qu'elle s'était présentée au match de lundi. On avait espoir de voir...
1: Arrêter le fun, par exemple.
0: Voir une vedette, une grosse personnalité qu'on peut présenter à travers le monde entier parce que c'est le monde qui suit ça, là. Pas juste nous autres au Québec, il y en a partout qui suivent les séries éliminatoires de hockey. Bon, c'est pas la Coupe du monde de football, on s'entend, là, mais en Amérique du Nord, c'est regardé pas rien qu'un peu à part ça. Donc, il me semble que c'est une belle fenêtre pour nos artistes au Québec. La gang du Canadien, côté show, là, vous devriez y penser à aidez-nous.
1: Oui.
0: Tu sais, les artistes, on en a besoin. Steph, il y a un mot à noter, le mot mystère aujourd'hui, c'est...
1: Oui, là, je me suis trompée hier.
0: Oui.
1: À matin, j'ai passé proche de redonner le même mot. Ça n'a juste pas de sens. Depuis mardi, là, je suis jamais sur
0: décroche,
1: un mot.
0: Décroche.
1: Mais c'est plus ça, là.
0: C'est quoi le mot d'aujourd'hui?
1: Abdomen.
0: Oh! Pas un mot facile.
1: Non, mais là... Abdomen,
0: c'est le mot mystère aujourd'hui. Donc, notez-le, il y en a trois au cours de la journée. Demain matin, à 8h, on vous demande un des trois. Comme on va faire ce matin pour ceux-là.
1: À 8h, pile poil, ce matin.
0: Oui, c'est ça, hein? J'ai dit 8h.
1: Oui, c'est ça.
0: Donc, surveillez ça, ça s'en vient. Steph, on parle de bouffe ce matin, une affaire que j'aime beaucoup, beaucoup, la bouffe en général. Mais ce que tu vas parler là, honnêtement, ça m'intrigue. Ouais, c'est vrai?
1: Ce serait pas game. Ben, écoute, c'est hyper... ça revient à plusieurs reprises sur les réseaux hier. J'ai tombé là-dessus. J'étais comme, ah ouais? Parce que j'aime beaucoup les gâteaux au fromage, mon envie.
0: OK? Ouais.
1: Puis je
0: New York style.
1: Ça, c'est
0: vrai,
1: genre,
0: là.
1: T'aimes ça ou t'aimes pas ça?
0: C'est vrai.
1: T'sais, c'est un peu comme les olives. Là. T'aimes ça ou t'aimes pas ça? Bref. Non, mais il y a des choses dans la vie que t'aimes vraiment pas.
0: Ouais.
1: Tu peux pas aimer un peu.
0: Pourquoi comparer le gâteau au fromage aux olives?
1: Il n'y en a pas.
0: Ah, okay, ben
1: bienvenue dans ma tête.
0: Okay. Oh,
1: ça, c'est juste comme, tu comprends?
0: On s'embarque sur un long voyage, moi, vous le dire, là.
1: Bon, OK. Donc, j'ai tombé là-dessus hier.
0: Oui, oui, c'est quoi?
1: Kraft Dinner.
0: Ah.
1: Le Kraft Dinner. J'ai de la misère à dire ce nom. Kraft Dinner.
0: Kraft Dinner, oui.
2: Kraft Dinner.
0: Kraft Dinner. C'est quoi le rapport avec gâteau au fromage?
1: Le Kraft Dinner voudrait sortir un gâteau au fromage avec, à base de la petite poudre de fromage.
0: Ben voyons donc.
1: Puis on mettrait même un coulis sur le top de, fromage style, comme pas un coulis aux fraises, framboises, non. Et même rajouter sur le top une petite pâte pour faire ça fancy. On parle d'une croûte de biscuits Graham.
0: Ouais, ça c'est un classique. Okay.
1: Et garniture crémeuse.
2: Moi, j'aime le Kraft Dinner et j'adore le gâteau au fromage, mais le mélange des deux.
1: Serais-tu game d'essayer?
2: Ben, c'est sûr que je serais game d'essayer. Hey,
1: ça pourrait être bon quand même.
2: Je suis pas convaincue.
1: Puis moi, là, je fais le meilleur Kraft Dinner au monde.
0: Hey,
1: j'ai comme un talent.
0: Tu sais, on a parlé de la jeune, malheureusement, qui est décédée d'une allergie aux potes. Je vous disais, la plus belle phrase, là, c'est « Ayez peur d'aimer ça, là. » Moi, c'est même pas de la peur, ça, là.
1: Certaine d'aimerais ça.
0: J'ai jamais, jamais, jamais mangé de Kraft Dinner en 58 ans. Jamais.
1: Ben oui, on meurt.
2: Tu manques quelque chose.
0: Ah non.
1: Ben là, wow, là, manque quelque chose.
2: Oui, oui.
1: Pousse, mais pousse égal.
2: Eh hey, non. Moi,
1: Tu le pimes-tu, ton Kraft Dinner?
2: Classique. Ah! Moi, je mange une boîte au complet.
1: Aïe, attends, tu te le mets-tu quand même assez liquide? Là? Moi, quand c'est pâteux puis ça me roule dans la bouche...
2: Ben, pas liquide, mais pas pâteux, tu sais.
0: Un middle, là.
2: Comment c'est censé être, là.
1: Ben non, mais c'est ça. Moi, j'aime ça, mais des petites saucisses, des petits oignons, la petite sauce Red Up, tu le topes, là.
0: Hey, on parle d'un Kraft Dinner, tabarnouche, pas un 5 étoiles. Là.
1: Bref, fait que voilà, il y aurait un beau gâteau fromage. C'est sorti, c'est un peu comme n'importe quoi. Là, quand, exemple, McDo qui voulait sortir des sushis Big Mac, tu sais, ça attire l'attention. Là. Moi, j'ai comme l'impression que ça pourrait sortir.
2: Un coup de marketing, là, tu sais.
1: Mais ça a de l'air vrai, là.
0: Yark.
1: Ça a vraiment de l'air vrai, mais on parle peut-être aux États, mais ça va s'en venir ici après. Là.
0: On dirait, voici Amir chez nous, à rythme.

0: J'ai vraiment peur, sérieusement, pour le Quiz Me Baby de ce matin. Tu veux-tu chanter?
1: Non, mais moi, je t'ai dit que c'est à ton tour, mais je vais t'aider.
0: OK.
1: Je vais t'aider hier.
2: Amanda? Je peux t'aider aussi.
1: Okay, oui, on la connaît.
0: Oui?
1: C'est plus de notre temps, mettons, là.
0: Qu'est-ce que tu veux dire?
1: Ben, dans le sens que c'était un hit dans notre moment, genre, d'adolescence.
0: À qui?
1: À nous. Okay. Toi, t'étais pas au monde encore.
0: Moi, j'étais un éternel adolescent, tu sauras. Il est 7h17, je vous souhaite un bon matin. Préparez-vous à composer le 819-503-9711. 819-503-9711. On joue au Quiz Me Baby. Ce que vous gagnez, en fait, vous devenez finaliste pour gagner.
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0: Ça, c'est une idée... pas brillante, j'en conviens.
1: Non, c'est hot.
0: Ouais, OK. On a pris une chanson qui parle de beauté. On l'a une chanson en anglais qu'on a traduit en français.
1: On va voir si vous êtes bilingual.
0: Ouais, on va voir si je suis capable de chanter un là.
1: Ça part pas bien.
0: Tabarnouche, ça sera pas facile. Tu sais, quand tu l'entends en anglais, c'est OK, ça sort.
1: J'ai tellement hâte à ce moment-là. Là.
0: Oh, ça va être humiliant. Dans un instant, détail circulation. En fait, c'est là, là.
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2: C'est des codes verts sur l'autoroute 50. Ce matin, on dirait qu'on est vendredi matin. Les gens sont en congé, mais non, c'est jeudi. Il y en a qui sont restés couchés probablement. Donc
1: un long week-end.
2: Le long week-end. Très long week-end si les gens ont congé, jeudi. Sinon, ailleurs, par contre, là, on a quelques codes rouges, notamment chemin Elmer pour aller chercher le pont Champlain. Ça commence à ralentir. Sinon, sur la rue Montcalm, encore une fois, vers le boulevard Alexandre Taché et à Ottawa, ben, ça refoule. Il y a du trafic sur la 417 Est dans le secteur de Bayshore. 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
1: OK, c'est du soleil ce matin quand même. Alternance soleil, nuage, 14 degrés. Mais ce qu'il faut savoir, c'est qu'en après-midi, il va y avoir un 30 % de probabilité d'averse. Donc, ça va vraiment s'ennuager dans les prochaines heures. Sinon, ben demain, c'est de la pluie quand même avec 19 degrés. Donc, quelques averses. On va profiter de ces rayons de soleil ce matin. Et samedi, bon, je regarde un petit peu plus loin là, pour le week-end. Alternance soleil-nuage, un petit peu plus de pluie, mais quand même du 19 et 20 degrés.
0: Parfait, parfait, parfait. Il y a quelqu'un qui est en bout de ligne.
1: Déjà?
0: On est prêt. Tu veux aller voir qui est là? Oui, oui, bonjour, le matin, juste pour le fun.
5: Bon matin.
0: Allô, comment ça va?
5: Ça va bien,
0: vous? Oui, ça
1: allô,
0: va bien.
1: Allô, c'est quoi ton nom?
5: Vanessa.
0: Vanessa, tu veux jouer avec nous autres?
5: Oui.
0: Vanessa, je m'excuse en partant, OK? Ça sera pas facile parce que c'est moi qui chante, mais je te souhaite bonne chance. Reste là, on joue.
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0: Il est 7h20 pile en ce jeudi, c'est le 28 mai 2026. On joue à Quiz Me Baby dans le matin juste pour le fun. C'est 250 $ que vous pourriez gagner lundi. 250 $ à dépenser en produits et services chez Incognito Midi Spa. Un gros merci à eux autres. C'est un torieux de beaux cadeaux à part ça. Vanessa?
5: Oui.
0: M'excuse, OK? Ça sera pas facile.
1: Let's go, là. T'es capable. Hein? Aie confiance en toi.
0: Aie confiance! Qui dit ça? C'est Simon Leblanc dans son show. J'aime ça quand il dit, là. Aie confiance! OK, Vanessa, une chanson qui parle de beauté, OK?
5: OK.
0: Puis elle a été traduite. C'est une chanson en anglais. Ça me prend soit le titre de la toune ou encore l'interprète de la toune. Ouais. T'es d'accord avec ça?
5: Parfait.
0: On a compris. OK, c'est parti. Et... ouf. Tu es... attends un peu. Tu es bien trop belle fille, c'est pour ça que ça marche. C'est pénible.
5: A beautiful.
0: Attends un peu. C'est quoi?
5: A beautiful girl.
1: Ouais, de qui?
0: Qui chante? Si tu l'as, là, je me roule à terre. Comment?
5: C'est la même personne qui fait Fire Burning, mais je me rappelle
1: pas. Ouais, c'est Sean Kingston.
0: Ben voyons donc. C'est-tu le « Tu es bien trop belle fille », c'est ça, hein?
5: Oui, c'est exactement
1: ça. Ça sonne de même, mettons, là, en réalité.
0: Vas-y. Oh, way too beautiful girl, that's why you never work. Hey, c'est pour ça que ça marchera jamais. Tu me rendras suicidaire.
1: Non, c'est tu me rendras suicidaire. Ouais, c'est débile, ça. C'est pas facile.
0: Ben écoute, j'ai une mauvaise de bonne nouvelle. J'ai du talent. Non, c'est pas ça. La bonne nouvelle, c'est que tu deviens finaliste, Vanessa. Ça a été pénible, je l'avais dit.
1: C'est pas vraiment toi qui as le talent. C'est Vanessa qui a été
0: talentueuse. Ah ouais, écoute, t'as été bonne encore, Lynn. Vanessa, garde la ligne. On va prendre tes coordonnées. Et lundi, on pourrait peut-être t'appeler pour te dire que tu viens de gagner 250$ chez Incognito Medispa. Bravo à toi. Merci d'avoir participé.
5: Hey, merci à vous.
0: T'es une professionnelle. Je suis impressionné. Ça. Tu es bien trop belle fille. C'est pour ça que ça marchera jamais. Tu es... Non. Tu me rendras...
1: Instant, je vais juste parler. 11007, est-ce que vous l'aviez deviné? Juste savoir, parce que Van était vraiment sa quinca. Je t'ai même pas terminé ton extrait.
0: Ouais, je suis content.
1: Wow.
0: Ouais. Elle était solide.
1: T'es content, mais tu l'as recommencé.
0: Je sais bien.
1: Tu sais.
0: C'est...
1: Wow. OK, mais demain... Je vais me prêter au jeu.
0: Merci, c'est gentil.
1: Je vais t'aider.
0: Demain, c'est la dernière journée, on est chanceux.
1: Je vais t'aider.
0: Eh oui. 23 minutes. C'est jeudi aujourd'hui. Le dictionnaire s'en vient dans les prochaines minutes. L'actualité également s'en vient. Mais pour l'instant, c'est la Madonna avec Like a Prayer. Non, Like a Virgin.
1: Oui. Like a Virgin. Madonna, tu me mets dans ma tête.

0: Like a Prayer.
1: Ah, je pensais qu'elle disait à la fin. Oh, bébé, non. Like a Virgin. 7h27 minutes chez nous. Arrête, mais un gros jeudi aujourd'hui. C'est le 28 mai 2026. Pourquoi je dis un gros jeudi? C'est qu'on est au lendemain d'une maudite défaite, une torieuse défaite à part ça, pour le Canadien de Montréal. On doit se recrinquer tout le monde. Puis c'est important de le faire à part ça. On s'entend, là, en ce moment, depuis à peu près un mois et demi, le Canadien de Montréal rallie le Québec au grand complet dans la joie, l'allégresse et la bonne humeur. On n'a pas le choix de penser. C'est comme ça.
0: Est-ce que tu penses qu'on va quand même remplir le Centre Bell demain soir à 12$ le billet?
1: Oui.
0: Oui?
1: Oh oui.
0: Bon,
1: les gens sont restés hier. Les gens sont restés pour le match hier.
0: Au moins ça, là.
1: Les rues se sont pas vidées rapidement. Non, moi, je pense que les fans, les vrais partisans du Canadien sont encore là. Mm. Je lisais sur les médias sociaux, il y a même des gens qui ont osé demander la tête de Martin Saint-Louis après la défaite d'hier. Je trouve qu'on capote un peu. Sérieux. Ça, c'est le fafan fini là, du Canadien de Montréal qui.
0: C'est ça que j'aime pas, moi,
1: ouais,
0: de Montréal.
1: C'est ça qui est rough. Ça, j'avoue que c'est dur.
0: C'est tout le temps trop. Tout ou rien partout.
1: Mais ça fait partie du sport, je pense.
0: Je comprends, mais là, on peut-tu doser, s'il te plaît?
1: On a de la misère avec ça. On a bien de la misère avec ça. J'ai hâte de voir demain soir comment le Canadien va sortir, mais je pense que c'est Amanda qui nous disait ça un petit peu plus tôt. On sort tout le temps fort quand on va à l'extérieur. Donc, probablement que demain, les gars vont donner leur 300 000%.
0: Ils n'ont pas le choix.
2: C'est aussi l'énergie du désespoir.
1: Voilà. Voilà. T'as joué dans des sports de compétition?
2: Oui, ben, je joue encore à la ringuette.
1: T'as-tu des vieilles jambes aujourd'hui? Ou parce
2: non,
1: que 28, c'est...
2: Non, ça va encore.
1: T'es plus vieille que les joueurs du Canadien, le chef
2: d'entraînement. Oui, c'est vrai.
0: Tu réponds genre comme...
1: Une sportive?
0: Oui, non, mais tu sais, dans la naïveté, là, j'avais...
1: Naïveté?
0: J'avais de l'air de toi.
1: Naïveté?
0: Non, mais t'es cute comment tu réponds. Tu sais, mettons, dès le premier temps...
1: Non, naïveté.
0: Quand je travaillais avec toi, je te répondais à toutes tes questions.
1: Ouais.
0: Maintenant, t'as autre chose.
2: Non, mais c'est vrai que mes jambes vont bien.
1: Ouais,
2: mais quand que on dit tout le temps au pied du mur, là, je vois les manchettes à TVA, c'est tout le temps ça depuis ce matin, mais ça fait une différence. Puis,
0: ils n'auront pas le choix de donner.
2: Ils n'auront pas le choix.
0: Oui.
2: Puis, tu sais, s'ils perdent, ils vont avoir tout donné pareil. Honnêtement, tu sais, puis on chiale, on dit, ils lancent pas, ils font les passes, les jeux, mais c'est sûr qu'ils essayent pareil, là.
1: Non, c'est
2: je veux dire, ils se présentent pareil, puis c'est pas qu'ils veulent pas, eux autres.
0: Imagine comment ils se sentent.
2: Ben, c'est ça. Hey, des fois, moi aussi, à Ringuette, ça arrive. Voyons, là, on n'a pas fait de but, mais c'est parce que on essaye. Ça s'en vient, là, tu sais.
1: C'est ce qu'on veut, en tout
2: cas. Ben, c'est ça, c'est sûr qu'ils veulent ça aussi.
1: Hier matin, je parle avec Steph. Je dis, Colin, on devrait essayer de parler avec Claude Legault, le comédien. C'est le plus grand fan du Canadien de Montréal que j'ai eu la chance de rencontrer dans ma vie. Claude est du côté de Winnipeg en ce moment. Il fait un tournage et probablement autour de 8 heures, je vais essayer de l'appeler, voir si on est capable de le rejoindre. Mais il nous a fait un message hier. T'as-tu le message complet, Steph? Non, hein? On a un extrait. Je vous invite.
0: Mais là, je l'ai pas mis au complet parce qu'il te répondait, là, tu sais, à un moment donné, c'est pas ça qu'on va entendre.
1: Oh, ouais, non,
0: mais il a dit, tu veux parler de hockey, mon coquin? Je peux aller te le reprendre, mais tu sais. C'est ça que tu voulais.
1: Mais écoutez ce que Claude avait à dire. Puis quand j'ai entendu le message, j'ai fait, Colin, il a pas tort le baptême.
3: Mais moi, j'ai pas encore enterré le Canadien. C'est sûr que je pense qu'il commence à manquer de jambes, puis la puissance de la Caroline. L'opportunité, l'opportunisme et l'expérience est là aussi, de leur côté.
0: Ouais.
3: Mais je trouve que ils sont en train de comment je dirais ça? D'avoir un très, très bel enseignement présentement, le Canadien, ces jeunes-là, de ce qu'il faut faire, de ce qu'il faut pas faire, puis de ce que ça prend. Puis un beau polaroid aussi pour la direction de l'équipe de savoir ce qui nous manque. Il y a des joueurs qui sont là avec nous pour longtemps, qui vont se développer, puis il y en a d'autres, tu dis, non, je pense pas que ça va être ça. On a des trous à plusieurs endroits.
0: Mm-hmm.
3: Fait que... Mais on a une calice de belle équipe.
0: C'est
3: la plus belle depuis 2-3 ans. Hein. C'est la plus belle depuis 30 ans.
1: Il a raison. Il a raison, c'est vrai, à part ça. C'est une... un bel enseignement pour les jeunes du Canadien de Montréal. Quand on dit les jeunes, c'est du 25 ans, là. 25,8 ans de moyenne d'âge. C'est l'équipe la plus jeune de la Ligue nationale, puis on est rendu là, là. Je veux pas dire qu'on va gagner la Coupe Stanley cette année.
0: Non, on va être fiers, le gars.
1: Mais
0: on a le droit d'être déçus quand même ce matin.
1: C'est sûr.
0: On peut pas dire, c'est pas normal de se sentir de même, mais on est tellement fiers, on est rendu là. Fait que, tu sais, Regarde, tout ce bien d'y penser là, puis d'y croire encore demain, la, il en reste une.
1: La chose la plus drôle, c'est qu'on dit tout le temps, tu sais, nous autres au Québec, on a le sang latin, on pompe vite, on se craint rapidement, là, tu sais, on est tout le temps sur le bout de notre chaise, puis quand il arrive de quoi, nos émotions embarquent, puis embarquent solide à part ça. Fait qu'imagine, même une équipe de hockey, avec la province au grand complet, je dis au grand complet, on s'entend, il y a une couple de personnes qui les aiment pas, le Canadien, puis c'est correct, ils ont le droit, là, mais la grande majorité du Québec en ce moment est derrière le Canadien de Montréal. Et quand tu regardes ce qui se passe, oui, on a le droit d'être déçu, mais on revient là-dessus. Revenez sur la phrase de Martin Saint-Louis, on n'est pas mort.
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2: Yep. C'est fluide sur l'autoroute 50, direction ouest. On est habitué à des gros ralentissements à cette heure-ci, mais non, ça va super bien. Il n'y a pas de trafic. Peut-être mentionner seulement que l'accès par la montée paiement, par contre, c'est plus difficile. Ça refoule le même jusqu'au chemin de Bellechasse. Sinon, dans les carrefours giratoires, ça commence aussi à être lourd sur le boulevard des Allumetières et à Ottawa, finalement. Ça refoule également sur le Queensway en direction est dans le secteur de Bayshore. Ça prend un petit peu plus de patience. 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
1: Le mot mystère d'aujourd'hui, c'est abdomen. Je vous invite à le noter. Demain matin à 8h, on vous demande l'un des trois mots de la journée. Il va en avoir un dans le show à Wonder.
0: Ouais, puis la bonne nouvelle là-dedans, là, c'est que vous n'avez pas besoin de l'épeler. Vous pouvez juste, genre, le nommer.
1: Abdomen.
0: Parce que c'est quand même un mot un peu plus compliqué ce matin, là.
1: Le pire le pire mot que j'ai vu dans ma vie, je pense encore aujourd'hui, là, c'est amygdale.
0: Ah ouais.
1: Maudit colline que j'ai figé facile. Quand je suis tombé là-dessus.
2: Amygdale.
1: Ouais. Agmidal.
0: Oui, il y a comme un Y puis un G de colline.
1: Ah, c'est niaiseux, ce mot-là. Là. 7h34 minutes, puis ça sert à quoi, des amygdales? On s'entend-tu?
0: Il a dit, enlevé la plupart du temps.
1: Oui, bon, ça sert à rien. Fait que, apprenez-le pas, ça donne rien. 7h34 minutes, c'est l'heure de s'informer. Parle d'actualité avec Amanda Moisan. Les grosses nouvelles aujourd'hui.
2: Ouais, 4 hommes de Gatineau qui font face à de graves accusations en lien avec des agressions sexuelles. Et on parle de victimes, c'est assez choquant. La victime âgée entre 12 et 18 ans.
1: Wow.
2: Les suspects de leur côté ont 28 à 31 ans. Comment ils fonctionnaient un peu le même modus operandi, là? Approcher des adolescentes, soit sur les réseaux sociaux, on pense à Snapchat, entre autres, ou directement dans des centres commerciaux. Ensuite, les approchait, on leur offrait un endroit où loger avant, finalement, de leur offrir des substances intoxicantes pour finalement les agresser sexuellement. Ça a eu lieu, les agressions, là, on nous dit, les 21 et 22 mai dernier dans une résidence qui est située sur le chemin de la Savane. C'est dans le secteur Gatineau. Et ce qui est encore plus inquiétant, c'est qu'on dit, OK, il y a des victimes qui ont dénoncé, mais il y en a d'autres qui n'ont pas osé dénoncer encore. C'est l'appel qu'on fait du côté du SPVG. Aujourd'hui, on invite toute personne qui aurait de l'information, qui croit avoir été victime de ces quatre hommes-là, de communiquer avec les enquêteurs. Les gestes allégués se seraient produits entre la fin de 2024 et le 22 mai dernier, donc 22 mai 2026. Sinon, si vous voulez aller à Ottawa, ça peut, il y a beaucoup de trafic. Surtout au coin de l'aéroport, parce que le salon CanSec d'Ottawa a atteint un nombre record. 20 000 participants cette année, c'est une hausse de 40 %. C'est vraiment un gros salon. C'est le plus gros, en fait, en défense et sécurité nationale. Il y a plus de 330 entreprises qui sont là-bas. Ça a commencé hier, ça se poursuit également aujourd'hui. Donc, des entreprises qui y vont pour présenter leurs produits, les services aussi. Et il y a plusieurs compagnies, la région de Gatineau aussi. Donc, ça se poursuit aujourd'hui, notamment avec une conférence de l'ancien chef des services secrets britanniques, Richard Moore. On nous dit que les plus hauts dirigeants dans ce domaine-là là, qui sont présents cette semaine. Et sinon, c'est un drame, mais la famille de cette victime-là veut tourner cette histoire-là pour lui rendre hommage. C'est une jeune fille de 22 ans qui est décédée d'une allergie au cannabis. Et si vous êtes surpris d'entendre ça, vous n'êtes pas les seuls. Hein. On n'en entend pas beaucoup parler. Souvent allergie aux arachides, aux peanuts, tout ça. Là, c'est vraiment lié à la consommation de cannabis. Elle s'appelait Camille Oumaltais. Elle est décédée en mars dernier d'un syndrome qui est très rare. Et son père qui espère maintenant transformer cette tragédie-là en message de prévention pour éviter qu'un autre drame semblable ne se reproduise. Ma collègue Kimilia l'a rencontré.
5: Je pense que c'est quelque chose qui était nouveau, même quand on a parlé aux policiers la journée du décès à Camille, qui faisait l'enquête, et il n'avait jamais entendu parler du syndrome cannabinoïde. Donc, on était un peu surpris de savoir qu'il ne connaissait pas ça du tout, puis qu'il en fait régulièrement. Donc, le pote, évidemment, évolue comme toutes les drogues, comme tous les médicaments, donc ça change beaucoup. Il faut peut-être moins banaliser.
2: Il ventait beaucoup hier, là. C'est pour ça que l'entrevue était dehors. C'est ça le petit son qu'on entend à l'arrière. C'était une jeune fille qui était très engagée dans la communauté. Elle faisait du bénévolat auprès de personnes vulnérables. Et justement, pour honorer sa mémoire, ses parents se sont dit, on veut pas de funérailles, on veut pas de fleurs. Nous, ce qu'on veut, c'est remettre de l'argent à des organismes communautaires de Gatineau. C'est ce qu'ils ont fait. Donc, ses deux parents ont remis 4 500 $ à deux organismes communautaires de la région. Ses parents disaient, c'est ce que Camille aurait voulu. Donc, faites attention. Hein, le cannabis, oui, c'est légal, tout ça. Mais honnêtement, moi, il y a deux jours, je ne savais pas qu'on pouvait en faire une réaction allergique comme ça. Donc, c'est important de regarder les symptômes aussi
1: de
2: consommation.
1: J'ai jamais entendu une histoire de même.
0: Mais comment c'est
1: jamais.
0: Stressant, cette histoire-là?
1: Ouais, c'est pas le fun, ça, là. C'est vraiment pas le fun. Puis je sais que, tu sais, t'arrives au secondaire, tu veux passer pour un tough ou une tough, tu veux faire partie de la gang. Il y en a un qui arrive avec un joint, tu l'essayes. Imaginez, avec vos chums, t'as 12, 13, 14 ans, tu vas essayer ton premier joint, puis tu vois la personne tomber en choc, là. tu dois capoter en tabarnouche. Pensez-y avant de vous mettre ça au bec. Ayez peur d'aimer ça. C'est la plus belle phrase qu'on peut vous donner. Merci à Mademoiselle, un gros merci. 7h38, clignez pas des yeux, les sports, ça va être vite fait en tabarnouche. Match numéro 4 hier à Montréal, les Hurricanes contre le Canadien de Montréal. Victoire de 4-0 de la Caroline face à une équipe qui est fatiguée. On va le dire comme ça, là. Une équipe qui a plus ses points de repère, une équipe qui se cherche sur la glace. Malgré le jeu de passe, là, tu sais, je regardais Damidov hier, les passes qu'il fait, ça tombe ses palettes tout le temps. C'est rough en colline. On n'a pas de tir au but encore. Qu'est-ce qui se passe? Il n'y a personne qui comprend. Il n'y a personne qui comprend en ce moment ce qui arrive avec le Canadien de Montréal. La seule chose qu'on peut remettre en question, c'est la fatigue. On a joué beaucoup de matchs. Vous allez me dire que les Hurricanes jouent également beaucoup de matchs, beaucoup moins que le Canadien en a joué en ce moment.
0: On peut donner le crédit à Caroline.
1: Ils ont bien joué.
0: Aussi,
1: oui, c'est une bonne équipe. Ils ont un bon jeu. Puis il y a des gens qui disent que Saint-Louis a passé de trafiquer ses trios hier. Je pense qu'on a tout essayé. Je pense sincèrement qu'on a tout essayé. Puis quand il s'est rendu que la foule crie à tour de bras, puis t'as 22 000 personnes qui te crient chaud au but, là.
0: Ouais, c'est gênant.
1: C'est rough un peu. Match numéro 5, vendredi du côté de Riley au Lenovo Center. Surveillez ça. On se croise les doigts, sinon lundi, saison de golf qui débute pour le Canadien de Montréal. Les Jays hier rencontraient les Marlins de Miami. Victoire des Jays 2-1. À 18h35 ce soir, on rencontre Baltimore, les Orioles de Baltimore contre Toronto. On va suivre ça. 7h39 minutes.
0: Ah ouais, hey, on vous a donné des billets pour Lou Combs un peu plus tôt dans l'année. Ben, il est
1: on
0: en
1: paye,
0: spectacle ce soir au parc Jean Drapeau. Bon choix à vous tous.
2: C'est
0: et
2: pas
0: tout.
2: Demain?
0: Il y a demain également. Il y a deux soirs.
2: Mais je pensais que c'était
1: non,
2: demain.
1: C'est
0: non, c'est le 29 et le 30.
1: C'est vendredi.
0: Quelle date,
1: on est 28.
2: Parce que t'as dit ce soir.
1: Vendredi, samedi.
0: 29 et 30.
2: Là, parce que moi, j'y vais demain. Là, je savais qu'il était aussi en show samedi. J'ai dit, fais-tu trois soirs de
0: non, non,
2: show?
0: Le 29 et 30. Pardon, dans ma tête, on était le 29 aujourd'hui. Mais j'avance le temps.
2: Déjà vendredi dans ta tête.
0: Hein? Correct. It's Friday, Dan. Bref, il y a ça qui se passe. Il y a aussi le bassiste du groupe des Cowboys Fringants, Jérôme Duprat, qui a été nommé scientifique en chef du Québec.
1: C'est ça qui est quelque chose.
0: Et là, Bernard Drainville, il chante.
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0: Wow, bravo!
1: Ouais, non, c'est,
0: très,
1: hein?
0: Très bon. Oh. Non, mais, sachez que quand même, Jérôme Duprat, il possède un doctorat en géographie, un post-doctorat en biologie. Il est spécialiste de l'aménagement du territoire et de la protection de l'environnement. Quand même, c'est quelque chose. Bernard, il s'est expliqué quand même, mais pas juste chanté.
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1: Encore.
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1: Qu'est-ce qu'il y avait à
7: la
1: dire?
7: La capacité de vulgariser la science, de parler aux jeunes, de la rendre accessible. Oui, ça a compté dans ma décision de le recommander au Conseil des ministres. Parce que je pense que Jérôme peut avoir un impact très positif auprès de la jeunesse pour valoriser la science et susciter des vocations scientifiques.
0: Quand même, il faut le dire là, que depuis le décès de Carl Tremblay, là, il a fait une pause, lui, à la musique.
1: Puis il est prof ici en Outaouais.
0: Oui, tu m'as
1: appris ça. Mais oui, il est prof ici à l'université.
2: Je savais pas, moi, non plus.
1: Ah, oui,
0: comment c'est ça?
1: Ben parce qu'ils disent. C'est,
0: je l'ai pas lu dans l'article.
1: C'est pas un deux de pique là. C'est un brillant là. Ben c'est oui. Un brain là.
0: On
1: ce
0: l'a
1: gars-là.
0: Vu là juste avec qu'est-ce qu'il y a là. Tabarnouche. J'ai de la misère à le prononcer. Tu sais.
1: Wow. écoute, c'est Quirion, je pense, qui était l'ancien chef scientifique du Québec. Oui. C'est quelqu'un de un brain également que j'ai vu en entrevue il y a pas tellement longtemps. C'est des gens arrêtés sur tout. Puis tu sais, c'est scientifique les affaires là. Fait quand ils s'arrêtent sur quelque chose, ils ont des données scientifiques. Pour nous dire si ça, c'est des brillants. C'est vraiment des brillants. C'est hors de mon champ à moi, vous le dire là. Il est 7h42 minutes. Merci, Steph. Intéressant ça. Je veux savoir côté temps et température pour aujourd'hui, jeudi.
0: Ce matin, on est sous le soleil. C'est nuageux également. 14 degrés, mais on va atteindre en fait 20 degrés au cours de la journée avec un 30% de probabilité d'averse de pluie.
1: OK. 7h42. Après l'Aude et toutes les femmes, il y en a juste une qui fait ça. Stéphanie.
0: Non, t'as pas besoin de dire mon complet, là, quand même.
1: Chabot.
0: Tu gosses.
1: Chabot.
0: Bon, depuis le temps.
1: On l'appelle Wonderstaff.
0: C'est bon.
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2: C'est pas facile dans les carrefours giratoires à cette heure-ci. C'est lourd là, sur le boulevard des Allumetières. Ça prend de la patience. Sinon, ben, la bonne nouvelle, c'est que les gens qui empruntent l'autoroute 50, ça va très bien depuis ce matin, direction ouest. Il n'y a vraiment aucun ralentissement à signaler. Par contre, l'accès par la montée paiement, c'est plus difficile. Ça refoule jusqu'au chemin de Bellechasse. Et à Ottawa, sinon, ça refoule sur le Queensway en direction est là, à partir du secteur de Bayshore. Ça se poursuit vers le centre-ville. 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
4: 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Spasse mâché.
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5: Ah, ça a été une semaine, honnêtement, montagne russe. Je vais le dire comme ça. Ah. Mais montagne russe pour enfants.
4: Sais-tu quoi? Moi, j'ai une meilleure comparaison.
5: Vas-y donc.
4: Je coupe dans le Goliath.
5: Ça, hein? C'est un autre style de montagne russe, ouais?
4: Non, mais tu sais, ça y va doudou. Et là,
5: ça débarque.
4: Ah ouais. Exactement.
5: Ah ouais, c'est, écoute. Mais je dis pour enfants parce que, honnêtement, t'as été bonne cette semaine.
4: Merci, monsieur.
5: C'est la soirée d'hier qui t'a scrappé.
4: Ah. Mais honnêtement, je sais pas, t'es pas toutes nommées, là.
5: Noter, non.
4: Noter, je veux dire.
5: Non. Okay. Ça a commencé comme ça. Cette semaine, Steph est derrière la console tout le temps. Pourquoi? Ben, je veux rien savoir de la console. c'est pas compliqué, hein? Je veux rien savoir de ça. Steph s'en occupe très bien, fait un job extraordinaire. Et des fois, ben, j'y pose des questions pendant le show, tout ça, puis elle me répond cette semaine, elle dit, là, Mike, là, je suis dans le jus. Je te reviens dans Pas long.
4: Il y avait un S, te collait pas loin.
2: Le S, il muait dans pas.
4: C'est ça.
5: Lundi, match du Canadien de Montréal contre les Hurricanes. Lundi matin, Steph a dit « Ouais, va falloir faire brûler des morpions. »
4: Ah, ça, c'est pire.
2: Ça, c'était la meilleure de la semaine.
5: Ça a été fort en colline.
4: Mais attends un peu, les morpions, là.
5: Ouais.
4: Pourquoi je suis allé là?
5: Ben, oh, ton histoire.
4: Tu veux pas savoir?
5: Ben... De mêler ci et ça, non, ça me tente pas. Okay. Écoute bien ça, celle-là est solide aussi. Hier, on cherche notre sujet et tout ça, puis moi, je lance des idées à Steph, elle me lance des idées. Puis maintenant, on fait « OK, long là ». Tu sais, c'est de même, ça se passe dans d'habitude. Là. On travaille en équipe, tout le temps. Puis je suis obligé de dire que Steph, à toutes les fois que je donne une idée, elle chiale. Tout le temps. Puis bien souvent, c'est mon sujet qui va finir là parce qu'elle veut s'excuser. C'est sa façon à elle de dire, je m'excuse. Puis tu sais, hier, elle me lâche, elle dit, Martin, c'est en se parlant qu'on trouve des solutions.
2: Oh, des solutions.
5: Des solutions. Ah, oh, c'est un beau petit mot.
4: J'avais un minou dans la gorge.
5: Ben, oh. On trouve des solutions. Ce matin, nous autres, à tous les jeudis matin, même à tous les soirs, 18h30 et les jeudis matin, 10h30, on a ce qu'on appelle un rendez-vous, OK? Un meeting. Mm. Steph, c'est pas un meeting. Martin, faut pas que t'oublies, demain matin, 10h30, on a un meeting.
2: Un meeting?
5: Ouais. Là, je ris, j'en reviens pas. Je dis, voyons, un meeting. Qu'est-ce que tu dis là? Martin, messe-moi tranquille.
2: Oh.
4: J'ai mis le M là.
5: Messe-moi tranquille.
4: Oui, ça fait du sens.
5: Ouais. Ça, c'est fort encore. Hein, il y a des expressions qui existent dans la vie, tu sais. Puis ça, c'est dans le dictionnaire à Wonder, côté expression. Vous allez voir, c'est derrière toutes les erreurs, là, les mots normaux qu'elle déforme. Il y a le dictionnaire des noms propres, les pages roses. Il y a également le dictionnaire, dans le dictionnaire, une section expression. Et elle me dit hier, Martin, il y a tout le temps mesure de mesurer. Qu'est-ce que tu veux dire? Ben, voyons, c'est clair. Mesure de mesurer, ça se dit. Je dis, Steph, ça se dit pas pantoute. Je dis, qu'est-ce que tu veux dire? Ben, voyons, mesure de mesurer. Ah, je dis, OK, tu veux dire moyen de moyenner. C'est ça!
4: Oui, mais il y avait un aussi, je l'ai mélangé, là. J'ai mélangé avec moyen de moyenner et deux poids, deux mesures. Fait que mesure mesurée. Tu comprends-tu?
5: Il y a quelqu'un qui nous a écrit...
4: C'est dur, ça, là, mais il faut y penser.
5: Quelqu'un qui nous a écrit hier sur la page Facebook, « J'y crois, j'ai vraiment espoir pour eux. » OK? Elle nous écrit ça, là. Je le vois, le message, je l'ai d'en face. Steph me lit le message, elle dit « Martin, il y a du monde qui sont positifs, je trouve ça le fun. » Je dis « Ah ouais, qu'est-ce qu'elle dit? » Elle dit « j'y crois vraiment, j'ai espoir pour deux. »
4: Pour deux.
5: Là, je dis « T'es-tu sûr que c'est ça qui est écrit? » Elle dit « Ben oui. » Je dis « Lis-les comme
4: ça. » Ça fait pas de sens, qu'est-ce qu'a écrit la dame. Pour moi, elle a mélangé le 1, 2,
2: ouais.
4: Tu sais, comme le dans un, notre deux. Question. Parce que, tu sais, on a mis des 1, 2, 3 dans la question. Ouais. J'ai dit « Pauvre, elle a dit 2 à la fin. »
2: Je pensais qu'elle avait fait un 2 pour 1, une phrase pour répondre à la question.
4: Mais finalement, Martin, il me dit « Ben, relis. » Fait que je relis. Et là...
5: De dire...
4: J'ai vraiment espoir pour eux.
5: J'ai vraiment espoir pour eux et non pas pour deux.
2: Il n'y avait pas de deal.
4: Mais non, j'ai dit, c'est moi qui s'est trompé encore.
5: C'est, ça fait partie maintenant du dictionnaire à Wonder. On est rendu à 127 pages dans le dictionnaire.
4: Oh non!
5: Ça reprend jeudi prochain.
4: Oh non!
5: Dans cette chanson de Rihanna, elle réconforte son partenaire.
4: Ouais.
5: En chantant... j'allais dire les louanges, non. En chantant quelque chose de... Un mot réconfortant, OK? Umbrella. Un parapluie, c'est... ça protège. Ça protège la pluie, ça protège du soleil. Ça peut nous protéger du vent. Bon, s'il n'y a pas un grand vent, évidemment.
4: Oui, là. Parce qu'il va revoler.
5: Ben, c'est ça. Un parapluie, c'est une protection. C'est la métaphore, c'est ce qu'elle veut lancer dans cette toune-là. Numéro 1, notre numéro 1 du 28 mai 2007. Rihanna, en compagnie de Jay-Z, ça donne Umbrella chez nous, à rythme.

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9: Hey! On a un code rouge sur le boulevard des Allumetières dans les carrefours giratoires. C'est vraiment au ralenti ce matin. Sinon, chemin d'Elmeux pour aller chercher le pont Champlain également. Ça refoule dans ce secteur. Même chose du côté de la rue Montcalm pour aller vers le boulevard Alexandre Taché. Sinon, de l'autre côté de la rivière à Ottawa, on a la 174 direction ouest, là, tout près de la 416. Je voudrais que ça prend quand même plus de patience dans ce secteur-là. 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
10: Je sais que c'est à la radio, c'est très, très, très négatif de revenir sur ce qu'on a fait il y a plusieurs minutes de ça. À 7h20 minutes ce matin, ouais. On avait le Quiz Me Baby. C'est moi qui avais la lourde tâche ce matin de chanter. Et là, il y a un message qui est rentré au 11007 que je n'avais pas vu. Je viens de le voir.
11: Non, ça y est.
10: Écoute bien ça.
11: Moi, j'ai
10: Sylvie,
11: vu, là.
10: Attends un peu. Sylvie Céline Dion Lahaye m'a écrit « Bravo, Martin ».
11: Yes. T'es-tu sûr qu'elle parlait de ça?
10: Ben, garde-leur à laquelle c'est rentré.
11: Non, moi, je suis pas mal sûr qu'elle parlait d'autre chose.
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5: Martin, tu dors-tu?
4: Non. Hein? Non, je viens de manger une claque sur la gueule, une vraie à part ça.
5: Hey, je peux-tu le dire?
4: Vas-y.
5: Ça va me faire plaisir. Sylvie Lahaye, alias Céline Dion, a dit pour n'avoir jamais mangé de Kraft Dinner. C'est pour ça qu'elle t'avait dit bravo, ma soeur.
4: Pour ma performance, mais
5: non,
4: pas
5: mais c'est correct. On peut vivre dans le déni.
4: Nadine est en bout de ligne. Bon matin, Nadine, comment ça va?
6: Hey, bon matin, la gang. Ça va bien, vous autres?
4: Ça va très bien. Nadine, on a posé une question facile hier sur notre page Facebook. RIT97.1, vous n'êtes pas abonné. Je ne sais pas si vous attendez. Colin, vous retardez le groupe. Là. Allez. Notre sujet, c'est ton espoir pour le Canadien. Un, j'y crois. Ils sont pas morts. Deux, j'en doute. Trois, j'y crois plus pantoute.
5: Ah.
4: Nadine?
6: Pour hier, avant que la game commence, j'y croyais beaucoup.
4: Ouais.
5: OK. Et là?
6: Il faut pas les abandonner.
4: T'as raison. J'aime ça.
6: Et je reste quand même... C'est sûr que c'est pas fini. Quand c'est pas fini, c'est pas fini.
4: Donc, ils sont pas morts, c'est ce que tu dis?
6: Ils sont pas morts.
4: J'aime ça de la façon dont tu penses. J'aime ça. Tu nous as écrit également un message au 11007. Je me trompe-tu?
6: Oui.
4: C'est la fête à qui aujourd'hui?
6: C'est la fête à mon conjoint.
4: Comment il s'appelle, ce gars-là?
6: Éric Morin.
4: Quel âge qu'il a aujourd'hui, lui?
6: Il y a un gros demi-siècle, 50 ans.
4: Aujourd'hui même, là?
6: Aujourd'hui même.
4: Ce 28 mai, jeudi 28 mai, Éric Morin, c'est pour toi, mon homme.

0: C'est la plus belle version, je pense.
1: Hey,
0: la plus
1: belle version.
0: Nadine, t'embrasse ton chum pour nous autres. Bonne fête, Éric Morin. 50 ans, ça se célèbre de belle façon. Y a-t-il un surprise qui s'en vient pour lui? Il sait pas quelque chose?
1: Dis-les pas à radio, Nadine.
0: Je sais pas.
1: C'est un surprise, ce sera plus une surprise.
0: Nadine?
1: Allô?
0: Y a-t-il une fête pour ses 50 ans?
2: Oui, y a une petite fête.
1: Bon.
0: Une petite ou une grosse ou une moyenne?
2: Moyenne fête.
0: Oui, OK. On a parti avec petite, on est rendu à moyenne. Fait qu'Éric, tu peux t'attendre à des affaires, c'est ça que je veux dire. Nadine, t'es fine d'avoir pris
2: là,
0: le temps de nous
2: jaser. Je l'entends plus.
1: Oh, bon, ben, tant mieux. Dis-nous la vérité.
0: Il est dans la douche là, là.
1: Oh.
2: Prends... Ben, il l'a écouté, il a entendu, mais il n'a pas entendu le petit bout de
0: mais
2: surprise.
0: Il est-tu encore tout nu dans la douche, là?
2: Ah, ça doit.
0: OK, va prendre un grand verre d'eau froide.
2: Pas une douche habillée, d'habitude.
0: Nadine, va prendre un grand verre d'eau froide. Hey, lance ça par-dessus le rideau.
1: Moi, je fais ça d'habitude.
0: Je veux l'entendre à la radio. Nadine. T'es-tu game?
2: Oh, non.
1: Ah, ouais, Nadine, là, fais-le pour le show, là.
0: C'est sa fête. Hein? C'est sa fête.
2: OK, c'est sa fête.
1: C'est en live. Ouais, let's go.
0: On y va-tu?
2: Ben oui, ça va être un divorce.
0: Nadine,
2: on est pas marié, on est conjoint.
0: Ouais, non, fais attention, c'est vrai. Sauf ton couple.
1: Pas game. OK, bonne journée.
0: Bonne journée, Nadine.
2: Merci à vous.
0: Bye-bye. 8h04 minutes, on vous a lancé trois mots mystères hier dans la journée. Dans le matin, juste pour le fun, dans Rythme au travail avec Wonder et dans Rythme au travail également avec Sébastien Benoît. Ce qu'on vous demande, nous donner l'un de ces trois mots d'hier. Bien important. Vous en avez un sur trois, vous devenez finaliste pour gagner.
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0: 819-503-9711. 819-503-9711. On va du côté du téléphone. Il y a quelqu'un qui est là. Wow! Oui, bonjour. Le matin, juste pour le fun.
3: Oui, salut.
0: Allô, ton nom, s'il vous plaît?
3: C'est Michel.
0: Michel.
1: Allô, Mitch.
0: Mitch, je veux voir avec nous
3: Allô?
0: Autres.
3: Oui.
0: OK. L'un des trois mots qu'on a donné hier, c'est dans quel show que tu l'as entendu?
3: Tu ne me trompes pas, celui de... Ben, c'est...
1: En autant que tu aies au moins un bon mot. Non, je fond,
0: ben, le... Sébastien Benoît, Wonder ou moi?
3: Me semble que c'est Sébastien. Non, c'est Wonder.
0: OK.
3: Moi, c'est le mot produit.
0: Le mot produit, c'était-tu là?
3: Oui.
0: Steph?
1: C'est quoi j'ai dit hier?
0: Hein? Voyons donc!

0: Michel. Toi, t'es un vrai.
1: Tu deviens finaliste, Michel. Bravo à toi. On a-tu ses coordonnées? On va prendre tes coordonnées.
0: Ben non, je les connais pas par cœur. Michel, reste là. Okay?
1: Bouge pas, on va prendre tes coordonnées. Tu deviens finaliste pour gagner 250$ lundi. 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Hey, parlant de prix,
0: attends
1: 11...
0: Quoi? Juste comme, tu sais, pour le jeu, là, les gens, ils veulent savoir c'était quoi les réponses hier.
1: Ah oui, non, oui.
0: Ceux et celles qui avaient dans la tête, là, vitamines, produits et traitements.
1: Ah, bravo.
0: C'était les trois mots, quoi, d'hier.
1: Le mot qu'on vous donne ce matin, c'est le mot abdomen pour demain. Il y en a deux autres à venir, donc vous notez ça. Parlant de concours, 11007, deux mots à texter. Soit Paris, si vous êtes intéressé des nouveaux Céline Dion à Paris, on donne le billet d'avion, toi, chose. Je dis le.
0: C'est la grosse affaire, là. C'est quatre nuitées, l'aller-retour, Montréal-Paris, pour aller la voir le 19 septembre prochain. Et il y a également l'encan, OK?
1: Oui.
0: Là, il y a quelque chose qui se passe, là. Moi, je capote. Il reste juste 3 jours.
1: Faut en profiter.
0: Il reste 3 jours. Écoutez, là, il y aura pas d'autre chance de même, là. C'est le dernier encan estival. 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
1: 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Si vous avez besoin de stock là, en ce moment, là, textez le mot encan au 11007. On vous envoie le lien. Vous irez voir s'il y a des choses qui vous intéressent. Vous bêtez le plus rapidement possible. Ça se termine dimanche le 31 mai à 20h. Ça va être fini cette affaire-là. 8h07 au bulletin de 8h30.
2: Les voyageurs devront se rendre à l'aéroport d'Ottawa devront arriver tôt aujourd'hui. En fait, hier et aujourd'hui parce que c'est le salon CanSec d'Ottawa. 20 000 participants.
1: Wow.
2: C'est une hausse de 40%. C'est un événement en défense et en sécurité. Il y a, écoutez, des dizaines, même jusqu'à 300 entreprises qui sont là-bas là, aujourd'hui, encore une fois. Donc, ça se passe justement à l'aéroport d'Ottawa. Il n'y a pas de stationnement. Donc, prévoyez votre coup si vous devez vous rendre sur place.
0: Parfait, ça.
2: Sinon, sur la scène des faits divers, il y a également les 4 hommes de Gatineau qui font face à de graves accusations. C'est en lien avec une enquête d'agression sexuelle sur des jeunes âgés entre 12 et 18 ans. Le même un peu modus operandi, ils auraient approché des ados sur les réseaux sociaux ou dans les centres commerciaux, leur offrant un endroit où loger avant de leur offrir des substances intoxicantes. Et on pense qu'ils pourraient y avoir d'autres victimes dans ce dossier-là.
1: Je l'ai là. Je m'excuse, Steph, mais il faut que je le prenne. Il est 8h08, on s'en va du côté de Winnipeg, c'est le dernier en bas. On s'en va du côté de Winnipeg, il est en bout de ligne. C'est Claude Legault qui est là. Allô, Claude?
3: Salut, ça va?
1: Ça va super bien toi-même.
0: Allô, Claude, bon matin.
1: Claude, je te présente Wonderstaff. Wonderstaff, c'est Claude.
0: Un plaisir, Claude. Semblerait que tu as des belles fesses.
3: J'ai déjà eu ça, oui.
1: Il y a Amanda qui est là également, du service des nouvelles. Claude, t'es vraiment fin de prendre le temps. T'es en transport en ce moment. Je disais aux auditeurs qu'on s'est jasé hier. J'ai eu la chance d'avoir un message vocal de toi. T'es le plus grand fan du Canadien de Montréal que j'ai eu la chance de rencontrer. T'as même déjà décrit un match de hockey avec moi à la radio. T'es fan solide, là. T'es un fan fini. Réaction à chaud, là, après la défaite hier du Canadien, 4-0. Ton feeling, est-ce que tu y crois encore?
3: Non, je pense que la Caroline va nous traverser, ça c'est évident, mais hier, il y avait des signes évidents là, que cette équipe-là est au bout de son chemin.
1: Ouais.
0: Claude?
1: On l'a-tu perdu?
3: Oui, avant, mais hier, il y a des joueurs qui avaient du ciment dans les bottines. Il y a des joueurs qui en donnent plus. Tu vois vraiment qu'il y a des joueurs qui n'en donnent plus du tout.
0: Mm-hmm.
3: Je pense qu'on est arrivé au bout, mais moi, je veux pas garder juste ça. Je veux garder toute la saison, tu sais, puis les deux séries précédentes où ils ont été fabuleux. La Caroline, c'est une très bonne équipe. Ils sont en train de nous le montrer. Je pense qu'il y a des... C'est un beau Polaroid, en fait, de ce qu'on est comme équipe, où est-ce qu'on est rendu dans la progression, puis de ce qu'on... qu'est-ce qu'on a besoin aussi pour bâtir, pour devenir un club de... champion de Coupe Stanley, en fait. Mm-hmm.
1: Si, dans le fond, ce que je comprends, si c'est pas cette année, ça va venir peut-être l'an prochain ou dans 2 ans, mais on est en bonne situation, c'est ce que je comprends.
3: Oui, tout à fait. Il y a des joueurs, clairement, qui font pas partie de l'avenir du Canadien, puis il y a des joueurs, là, c'est des bijoux, là. T'sais, Dobesh, c'est un bijou.
0: Mon Dieu, tellement. Il sauve tellement de matchs, là, lui, là.
3: Ouais. Sans lui, on se serait fait déclasser bien avant ça. mais c'est normal, il fait partie du club. Des bons clubs ont un bon gardien. Mm-hmm. Fait que, mais Hudson, Caulfield, Suzuki, c'est des magiciens.
1: Demidov,
3: il faut les entourer. Ça nous prend 3-4 Anderson, tu comprends? Pas juste un. Toutes les équipes ont une équipe, ont un quatrième trio grinder qui frappe et tout ça. On n'a pas ça. Et je pense qu'il nous prend, ça nous prend encore un bon gros défenseur défensif. Mm-hmm. On n'a pas ça non plus. Fait qu'il manque des pièces dans le puzzle. Mais on a quand même une très, très bonne équipe. Mais pas assez encore pour la Coupe. Faut continuer à progresser.
1: Claude, j'ai envie de te demander le joueur le plus impressionnant des Canadiens de Montréal en ce moment. Bon, t'as parlé de Dobesch, mais à part le gardien de but, qui t'impressionne le plus sur la glace quand tu le vois, puis même avec la saison régulière, là, le joueur le plus marquant pour toi cette année?
3: C'est Hudson.
1: Ouais.
3: Clairement, Hudson.
0: Ah oui?
3: Hudson. On n'a jamais eu des défenseurs aussi bons que ça depuis les Larry Robinson et compagnie. Il y a eu Chris Chelios et Barkov qui ont été des joueurs exceptionnels aussi. Là, mais ce gars-là, malgré sa grosseur, sait tout faire et il est magique. Là. Puis encore, il est jeune. C'est long avant de devenir un défenseur.
1: Il n'est pas gros non plus.
3: Non, il n'est pas gros. C'est une position qui est très difficile, la défense. Mais il y a déjà des scales effrayants. C'est un cadeau du ciel. Là,
0: tellement. Avec la autre question, tu y crois-tu encore ou, mettons, tu penses qu'ils vont passer la grade demain?
3: Ben, moi, j'espère qu'ils gagnent demain pour venir donner une autre game à Montréal.
0: Exact.
3: Mais le problème du Canadien, c'est qu'ils ne gagnent pas à Montréal. On a beau avoir on a la plus belle foule du monde à Sydney, mais ils ne gagnent pas à Montréal, les Canadiens.
0: Mm-hmm. Mais ils sont stressés, peut-être, je ne sais pas. C'est peut-être un stress de plus.
3: Ils ont 4 défaites de fil à Montréal.
1: Oui.
3: Ils gagnent pas, ils gagnent sa route, tu sais. Peut-être que ça les énerve trop. Là, tu vois, aucune idée, ils veulent trop en faire. Hier, ils voulaient pas trop en faire. Je pense qu'il y a beaucoup de joueurs qui voulaient pas en faire. Mais, je sais pas. Ça serait le fun de les battre là-bas, puis de venir en gagner une à Montréal. Mm-hmm. Et de la perdre peut-être au 7e match, tu sais, ben. Moi, tout est encore possible, hein?
0: Ouais.
1: J'ai envie de te demander, Claude, en terminant, t'es à Winnipeg.
3: Gallagher, habillé.
1: Oui, c'est vrai, ça serait peut-être bon. J'ai envie de te demander, en terminant, Claude, t'es dans une des plus des villes les plus plates au monde, Winnipeg. Je veux savoir, écouter un match de hockey à Winnipeg, un match du Canadien, comment c'était hier?
3: C'est très cool. Les gens ici sont vraiment formidables, moi, dire.
1: Sérieux?
3: Tout à fait. Les gens de Winnipeg sont vraiment très sharp. Puis la ville, oui, il y a des bouts lettres, des bouts plates, mais il y a des bouts historiques magnifiques. Oh, la ville, effectivement, ça va pas dans un rave à 3-5 minutes.
0: Non, c'est sûr, là.
3: Non, c'est pas ça.
0: C'est ça, là.
3: Mais c'est des fans de hockey, c'est des vrais amateurs de hockey, ils connaissent ça. Et présentement, ils sont tous derrière les Canadiens.
0: Okay.
1: Claude, t'es l'être le plus gentil que je connais de ma vie. Tu sais comment je t'aime. Je t'embrasse. Je te dis un gros, gros merci. On se souhaite une victoire vendredi soir. Et j'ai envie de te demander, t'es en tournage du côté de Winnipeg.
3: Oui.
1: C'est-tu pour Dans une galaxie?
0: T'es pour quoi?
3: Non, de Galaxy, ça va. On a déjà la moitié du financement. Ça, c'est autre chose. Non, je suis sur un film qui s'appelle Denise sans Denis avec José Deschênes. Puis on a beaucoup de fun.
1: Il
3: reste une semaine de tournage ici. Après ça, je rentre à Montréal.
1: Ouais. Je t'embrasse. Je te dis un gros, gros merci. Amuse-toi avec le Canadien de Montréal. Dis salut à tout le monde de la part du Québec. On a hâte que tu reviennes dans ton coin de pays. Claude Legault, t'es fin d'avoir pris le temps de nous jaser. Passe une belle journée.
0: Merci, Claude. Au plaisir.
3: OK, comme ils disent ici, keep the faith.
0: Ouais.
1: Keep the faith, Mazan. Merci, Claude. Okay.
3: Bye-bye.
1: L'être le plus gentil, je vais vous raconter quelque chose tantôt, vous allez voir, vous allez tomber sur le cul. Moi, c'est le gars le plus fin au monde. En tout cas, je vous garde ça, restez là. Pharrell Williams avec Happy, c'est ce qui s'en vient. Juste le temps de dire, météo pour aujourd'hui. Steph, qu'est-ce que tu réserves?
0: Du soleil ce matin, mais ça va s'ennuager au cours de la journée avec 20 degrés et un 30% de probabilité d'averse de pluie.
1: C'est gentil. Pharrell Williams, voici Happy, chez nous, à rythme.

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2: C'est complètement arrêté là, sur le pont Champlain en direction d'Ottawa. Donc, si vous êtes dans le secteur, ça prend de la patience. Sinon, on a encore ce code rouge sur la rue Montcalm en direction du boulevard Alexandre Taché. Et dans les carrefours giratoires là, sur le boulevard des Allumetières, il y a beaucoup de trafic dans ce secteur. Ça commence à aller un petit peu mieux. Là. Tantôt, on avait du trafic jusqu'à la promenade de la Gatineau. Finalement, ça commence à être fluide dans le secteur. Sinon, à Ottawa, la 417 en direction Est dans le secteur de Bayshore aussi, c'est au ralenti. 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
4: Ce matin, on se réveille sous le soleil, donc alternance soleil-nuage, mais dans les prochaines heures, ça va s'ennuager avec un 30% de probabilité d'averse de pluie pour finalement, ben, ça va se dégager en soirée, donc du soleil plus tard aujourd'hui. 20 degrés au maximum, on est à 14. Demain, vendredi, on parle de pluie encore une fois avec 19 degrés et samedi, dimanche, alternance soleil-nuage avec un faible pourcentage, 40% de pluie. Donc, un beau week-end quand même de prévu.
5: Mais c'est un beau week-end. On va se croiser les doigts pour que ça reste comme ça. Là.
4: Exact.
5: C'est vrai, Amanda nous disait, il y a le show de Luke Holmes du côté de Montréal.
4: Et demain soir.
5: Et samedi.
4: Exact.
5: Ma blonde y va samedi, moi. Je sais que ma blonde sera là. Il y a des gagnants qu'on a fait ici à rythme, ouais. Qu'on envoie pour le show de samedi également. J'espère qu'on va avoir de vos nouvelles, savoir si vous avez apprécié le show. Si c'est le cas, en sortant du spectacle 11007, vous nous écrivez vos commentaires.
4: Faites des stories,
5: gênez-vous pas pour le faire. 8h20. Minutes, je veux revenir sur Claude Legault rapidement. Okay? Quand je vous dis que c'est un gars qui est fin, là, il y a peut-être 3 ans et demi, je vais dire 4 ans, okay? J'y vais de mémoire, puis ça peut jouer d'un an ou 6 mois. Je suis à l'hôpital, on est au centre neurologique de Montréal, tout près de l'Université McGill avec ma fille qui va apprendre au cours des prochaines heures qu'elle a la sclérose en plaques. Vous savez que la marche de la SP en fin de semaine, c'est dimanche le 31, c'est à la polyvalente Nicolas Gatineau, 2,5 ou 5 kilomètres, c'est ce que vous avez à marcher. Je vous invite à faire un don pour la SP, sclérose en plaques Outaouais. C'est plein de monde qui sont touchés par cette maudite maladie dégueulasse-là qui frappe beaucoup de Canadiens, plus qu'ailleurs dans le monde. Et moi, je suis à l'hôpital et on attend le résultat pour savoir si c'est soit un cancer du cerveau, soit la maladie de Lyme, soit une encéphalite ou encore la sclérose en plaques. Et je suis à Montréal tout seul. La mère peut pas être là. Joanne, elle travaille. Elle est travailleur autonome, donc elle peut pas prendre de congé. Mm-hmm. Elle est en panique raide ici à Gatineau. Moi, de mon côté, je me tire une bûche. Puis ah ouais, je vais pas travailler, je rentre pas. J'ai pas demandé de chômage. J'ai été un mois et demi à l'hôpital avec elle, de 7h le matin jusqu'à 8-9h le soir, tous les soirs. Puis les premiers temps, ben évidemment, tu cherches à... des bouées de sauvetage. Parce que t'as un enfant, puis Amélie est dans la trentaine, ça demeure mon enfant quand même. Je cherche des bouées de sauvetage, puis j'écris à des gens que je connais. Je prends le temps d'écrire à plein de monde que je connais, dont Claude Legault. Claude m'a été présenté par un gars qui s'appelle Michel Courtemanche, et j'ai le numéro de téléphone de Claude depuis ce temps-là. J'ai parlé avec Claude à plusieurs occasions, après et pendant. J'ai écrit à Claude Legault, j'ai dit « Claude, j'ai besoin de toi. Ma fille a capoté jeune sur Dans une galaxie. Capoté raide. J'aimerais qu'elle puisse te parler. On attend son résultat. Est-ce que c'est un cancer? Si, ça, ça. » Puis j'espère qu'il me répond. J'espère. Je laisse mon téléphone dans la chambre d'hôpital. Je descends les 5-6 étages en ascenseur. Je m'en vais encore fumer ma maudite cigarette. Je sors à l'extérieur. Ma fille est avec une de ses amies dans sa chambre. Je suis correct. Elle est seule avec son amie. Parfait. Je remonte à l'étage. Et là, le coup de masse dans le front, là, je l'ai eu solide. Là. Ma fille, gros sourire, puis elle est perdue. Là. Elle est perdue parce que le cerveau est gonflé. Les neurones ne marchent plus. Ça ne va pas bien. Mais elle a un gros torieux de sourire dans sa face. Puis elle me fait un signe. Puis elle me dit, pain, c'est Claude. C'est Flavien.
4: C'est cute, ça. Elle était contente. Il a appelé.
5: Écoute, il a pris 15-20 minutes de son temps pour parler avec un enfant malade. Puis ce que je ne savais pas, que j'ai su plusieurs mois après, Claude Legault était en dépression solide. Solide, solide, là. Fini. Plus rien publiquement. Il faisait plus rien. Il était malade. Il a pris le temps de dire à un enfant, bat-toi.
4: T'es capable. Oui. Mais on dirait que quand ça touche les enfants, on est encore plus fort, tu sais. C'est plus ça, là.
5: Écoute, il y a plein de monde à qui j'ai écrit qui ne l'ont pas fait. Lui, il l'a fait. Lui, il l'a fait. Claude Legault.
4: Claude.
5: Merci. 31 mai, 10h, ça part. C'est la marche de la SP. Je vous attends là.

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11: C'est lourd dans les carrefours giratoires sur le boulevard des Allumetières. Pont-Champlain aussi vers Ottawa. C'est un code rouge à cette heure-ci. Et même chose sur la rue Montcalm en direction du boulevard Alexandre Taché. Sinon, à Ottawa, le Queensway en direction ouest, entre la 416 et la rue Nicolas. Ça refoule dans le secteur. À noter aussi que près de l'aéroport d'Ottawa, là, c'est congestionné. En fait, c'est l'été hier et c'est là encore une fois aujourd'hui en raison d'un salon national sur la défense où on accueille des milliers de personnes. Donc, prévoir vos déplacements en conséquence, là, on nous dit que c'est très difficile d'y avoir accès dans le secteur. 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
8: 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Il y a 8h33, c'est l'heure de s'informer. Amanda Moisan, on parle de quoi ce matin?
10: Le projet du tramway de Gatineau, on sait, ça fait jaser quand même dans la région au cours, depuis plusieurs semaines, plusieurs mois. Mais là, aujourd'hui, on apprend qu'il y a des représentants de l'Outaouais qui vont se rendre du côté de Québec pour réaffirmer l'importance du projet du tramway. C'est la coalition s'allier pour le tramway, la mairesse de Gatineau, Maude-Marquis Bissonnette aussi, qui sera de la partie, mm-hmm. et plusieurs partenaires. On veut rappeler que l'Outaouais mérite des infrastructures à la hauteur de sa croissance. C'est un projet qui est présenté comme un projet structurant essentiel pour améliorer la mobilité, soutenir l'économie régionale, mais aussi réduire le coût de la vie. On souhaite obtenir des investissements. On sait qu'il y a eu plusieurs coupures là, dans les derniers mois par rapport à Québec, par rapport au tramway aussi. Donc, on veut rencontrer les partis représentés à l'Assemblée nationale pour justement l'étude des crédits du ministère des Transports pour faire entendre les voix de la région qu'on veut cet investissement-là ici. En tout cas, c'est le message qu'on veut passer. Sinon, il y a 4 hommes de Gatineau qui font face à de graves accusations dans une enquête en lien avec des agressions sexuelles sur des mineurs. Et là, je vous en parle aujourd'hui parce que la police fait un appel à la population, aux parents surtout. On croit qu'il y a des victimes qui n'ont pas encore osé dénoncer dans cette affaire-là. Ils ont un peu le même modus operandi là, à chaque fois. Ce qu'ils faisaient, les suspects qui sont âgés entre 28 et 31 ans, c'est qu'ils approchaient d'abord les adolescentes, soit sur les réseaux sociaux, sur Snapchat, entre autres, là, les jeunes ont ça, ou dans des centres commerciaux directement. Ensuite, on leur offrait un endroit où loger. Ensuite, on leur offrait des substances intoxicantes pour finalement les agresser sexuellement. Ça a lieu dans une résidence du chemin de la Savane qui se situe dans le secteur Gatineau. Donc voilà, c'est des gestes allégués qui seraient survenus entre la fin 2024 et le 22 mai dernier. Donc quand même, là, sur presque une période de 2 ans. C'est assez inquiétant. Donc, comme je disais, c'est un message aux parents, aux ados aussi. Peut-être si vous avez été victime ou témoin, vous avez entendu peut-être des amis. C'est important.
8: Polyvalente, le Carrefour, dans ce coin-là. Pensez-y, si vous avez une petite fille qui va à l'école là, jasez avec. Prenez le temps de jaser. Est-ce que vous connaissez ces personnes-là? Montrez les photos. Puis gênez-vous pas pour le faire. Prenez le temps d'avoir une discussion avec vos enfants.
10: Oui, les photos qui sont d'ailleurs disponibles sur le site du SPVG. Là, on a un visuel des 4 suspects qui ont été arrêtés. Sinon, je vous parle d'une histoire qui va toucher beaucoup de gens, mais c'est aussi une situation inhabituelle. C'est une jeune femme de 22 ans qui est décédée d'une allergie au cannabis.
8: Mm-hmm. Wow!
10: C'est rare qu'on entende. En tout cas, moi, personnellement, c'est la première fois que j'entendais ça. Elle s'appelait Camille Maltais. Elle est décédée en mars dernier. Son père qui a décidé de rencontrer une de mes collègues pour passer un message de prévention pour éviter qu'un drame pareil puisse se reproduire.
11: Je pense que c'est quelque chose qui était nouveau, même quand on a parlé aux policiers la journée du décès à Camille, qui faisait l'enquête, et il n'avait jamais entendu parler du syndrome cannabinoïde. Donc, on était un peu surpris de savoir qu'il ne connaissait pas ça du tout, puis qu'il en fait régulièrement. Donc, le pot, évidemment, évolue comme toutes les drogues, comme tous les médicaments, donc ça change beaucoup. Il faut peut-être moins banaliser.
10: Si la police de Gatineau n'était pas au courant de ce genre de situation-là, on s'entend qu'il y a probablement beaucoup de personnes qui nous écoutent ici qui ne savaient pas non plus. D'ailleurs, je finis sur une bonne note. Là, c'était une jeune femme qui était très engagée dans la communauté. Donc, pour honorer sa mémoire, ses parents ont décidé de remettre 4 500 $ à deux organismes communautaires de Gatineau où Camille faisait d'ailleurs du bénévolat.
8: Quel beau geste. Wow. Faut le faire, là. Tu viens de perdre ton enfant, là.
9: Wow. Il parlait comme... Je ne sais pas s'il n'y avait comme pas réalisé encore. Des fois, c'est ça.
8: Ouais,
9: mais il semblait hyper calme, moi.
8: Ouais, c'est débile comme nouvelle, ça. Ah. Jamais entendu ça de ma vie. La phrase de mon père, il a peur d'aimer ça, Caroline. Un gros merci à Mme Oisin. On te retrouve demain matin pour la dernière demain.
10: Ben oui, déjà, notre ça, dernier matin. Oh.
9: Qu'est-ce qu'on va faire?
10: Phil, il va revenir.
9: Oui, je sais, ça. Mais...
8: On peut s'arranger, là.
10: Ouais.
8: On sait où il reste.
10: Oui, c'est ça.
9: Une semaine de plus.
10: Une semaine de plus, une semaine de moins. Je m'en vais en vacances, moi.
8: Petit coup de batte de baseball,
9: écoute, si
8: droit,
9: Phil,
8: là.
9: On va lui dire, on s'ennuyait d'Amanda. Je pense qu'on va lui dire ça des fois.
10: Il va être fâché. Comment il est là, avec son veston, là.
8: Oui. Écoute, on te retrouve demain matin,
10: oui,
8: mais tu es du côté de TVA, compté de 12h15. Vous voulez pas la manquer. Bonne, pleine de talent. Son nom, c'est Amanda Moisan. Un gros merci à toi.
10: Merci à vous.
8: Bonne journée.
9: Merci.
8: OK, côté sport, match numéro 4 hier pour Montréal, les Hurricanes contre le Canadien. Victoire de 4-0 de la Caroline face à une équipe qui est fatiguée. On va le dire comme ça, là. Canadien de Montréal ne trouve plus ses repères. On lance pas au but. Il y a quelque chose qui ne fonctionne pas, puis on trouve pas quoi en ce moment. Même si on a mélangé un petit peu les trios hier, on a essayé. Ça a pas fait effet, puis on s'entend, là. Dobesch était en feu hier.
9: Hey, il a arrêté quand même. Il en a laissé passer 4, OK?
8: Ouais, on s'entend.
9: Mais on va se dire les vraies affaires. Là, il y a eu quoi, 2-3 poteaux dans ce match-là?
8: Il n'y avait rien
9: puis,
8: pour eux autres.
9: Pour vrai, une chance qui était là, parce que ça aurait pu être vraiment un désastre.
8: 22-0, on aurait pu voir ça.
9: C'est gênant.
8: Non, oui, c'était pas le fun hier. Match numéro 5 à Raleigh, c'est demain vendredi. Surveillez ça. C'est peut-être une début de saison de golf pour le Canadien samedi matin. On le souhaite pas, évidemment. Ce serait le fun qu'on revienne à Montréal. Tu sais, en 7, c'est possible, là. Il y a rien d'impossible. Et on n'est pas mort. Les Jays ont gagné hier 2-1 contre les Marlins de Miami. À 18h35 ce soir, Baltimore. Les Orioles de Baltimore feront face aux Jays de Toronto. Wonder, côté showbiz.
9: Je parlais des Cowboys fringants un peu plus tôt. Ben, après 3 ans de représentation au Québec, donc depuis près de 2025-2024, ben, il va y avoir une suite à la comédie musicale Pub Royal.
8: Bravo!
9: C'est confirmé par Jean-François Posé. Je trouve ça vraiment cool que malgré le fait que Carl est décédé, JF, lui, continue à faire vivre un peu les Cowboys fringants auprès des comédies musicales, la musique aussi. Puis il va être au MTLUS, justement, à Montréal, le 4 et 5 juin prochain.
8: C'est une belle nouvelle, ça. 8h40, 9h-20. Météo pour aujourd'hui. Jeudi, qu'est-ce qu'on offre?
9: Ce matin, on se réveillait avec du soleil. Là, ça semble s'ennuager comme prévu, avec 30% de probabilité d'averse au cours de la journée. On va atteindre 20 degrés aujourd'hui.
8: Mot mystère à noter dans le matin, juste pour le fun, pour demain matin, 8h.
9: Ouais.
8: Bien important de le noter. Le mot d'aujourd'hui est...
9: Abdomen.
8: Comment?
9: Abdomen.
8: Abdomen. Domaine, domaine.
9: Abdobèche. Pas ça, je veux dire. Attends un peu.
8: L'affaire que j'ai jamais eue, ça.
9: Ah.
8: Les abdomens, là. Les abdominaux, moi, c'est pas...
9: Ben lâche les beignes, Thilo, ça va bien aller.
8: Merci. C'est super fin.
9: Non, mais abdomen. De toute façon, je veux dire, c'est cool des fois de faire comme... Je me sens bien quand même si j'ai pas d'abdos. Moi, je trouve ça bien plus... Oh, je peux-tu vous faire une confidence?
8: Ah oui, non.
9: Oh, moi, je tripe bien plus sur un ventre de monsieur que d'un six-pack, genre, on dirait que tu t'accotes là-dessus, c'est de la brique, t'es comme, bon, pas confond, ça.
8: Sérieux?
9: Ah oui. Moi, des dad body, là, c'est bien plus attirant.
10: On te dit salut à ton chum.
9: Ben, moi.
8: Lui qui.
9: Non, mais.
8: Lui qui s'enligne sur un Iron Man pis tout. Wow.
9: Non, ouais, t'as peu. Là. Oui, mon chum, il n'y a pas d'abdos, là.
8: OK.
9: Mais moi, c'est ça, j'aime ça. J'ai dit, fais pas trop d'abdos. Moi, j'aime ça, des petites bédaines, un peu.
10: Fais pas trop d'abdos.
8: Fais pas trop d'abdos.
9: Fais des fesses, fais des bras, mais pas d'abdos. Merci, bonsoir.
8: On fait-tu ça, les gars, les fesses? Ça se fait-tu?
9: Ben oui,
8: je sais qu'il y a des exercices pour ça.
9: Mais il faut, parce que sinon, tu vas avoir des petites fesses molles. Mais en même temps, c'est cute, des petites fesses molles.
8: Bon,
9: t'as
8: bon.
9: Molles, le matin.
8: Toi, t'es réglé ce matin.
9: Non, regarde, tout est dit. Moi, ouais. Je suis transparent.
8: Ben oui, je l'entends. Ouais, voici Roxane Bruno. Home chez nous, arrête
12: de me faire. Entre

0: T'as ouvert une porte, hein? Arrange-toi avec ça.
1: J'ai ouvert une porte, puis Chuck m'a bien m'arrangé. Il y a un message via la messagerie texte qui me plaît.
0: 11007.
1: Énormément.
0: Ouais.
1: Hey, Wonder.
0: Ah non, prends un autre ton.
1: OK, t'as peur.
0: Plus bas.
1: Hey, Wonder. Viens, ouais, mon oncle ici. Ah ouais, vite, mon oncle, tu t'attends.
0: Mélanie qui écrit, je suis d'accord avec toi pour les petites bédaines, Steph.
1: Mais oui, 8h45,
0: ouais. 8h45 minutes. On va revenir. Défaite hier qui a fait mal aux Canadiens de Montréal. 4-0, mais ça, je viens de dire, on va revenir.
1: Hey.
0: On remet ça demain. Demain vendredi contre les Hurricanes du côté de Riley, au centre Le Nouveau. Il y a quelqu'un qui a écrit 3 buts de doubidou. Le quatrième était devant un filet désert. On parle de Dobesh, évidemment.
1: Désolé, je me suis pas rendue jusqu'au bout. Moi, là, j'étais claquée morte.
0: Benoît qui écrit « C'est fini la série et bon débarras, plus capable des fans de Montréal. »
1: Mon Dieu, Ben, ça va-tu ce matin?
0: Oui!
1: T'as-tu besoin de mon oncle ici?
0: Il y a le droit de pas aimer le Canadien. Il y a le droit,
1: mais... Oui, il y a le droit. Mais non, mais il y en a beaucoup qui... Tu sais, je veux dire... Je vais juste backer un peu.
0: T'irais à combien de pourcentage au Québec là, sur, mettons...
1: Oh, c'est une bonne question.
0: Ça. Oh, OK. Partisans du Canadien. Au Québec au complet, on est 9 millions.
1: Partisans?
0: Oui.
1: Je te dirais...
0: Ou fans?
1: Oui. Peut-être même 75.
0: 75% de la population?
1: Je pense que oui. Tu sais, puis il y en a beaucoup qui le disent pas, là, qui sont écœurés, ben arrête d'entendre des Habs. Parce que c'est ça, l'actualité. Malheureusement, ceux et celles qui aiment pas les Habs, en ce moment, ils doivent faire comme jeu tu hâte qui se font éliminer, puis ils doivent être hyper contents ce matin.
0: Au contraire, Steph, moi, je te dirais, quand t'haïs quelqu'un, en entendre parler, tu l'haïs encore plus, donc t'es plus content. Fait que quand t'haïs solide. Tu sais, tu te lèves la nuit pour haïr, là.
1: Non, mais ils doivent avoir hâte, là, qu'on en reparle plus, là, puis que comme on passe un autre appel, là. C'est plus ça, là. Tu sais, puis il y en a d'autres qui sont hyper comme « Go, Habs, go », puis c'est correct. Mais c'est juste, c'est tough de plaire à tout le monde dans ces moments-là.
0: Ah ben oui, c'est sûr. C'est sûr, mais tu l'as dit, l'actualité commande ça en ce moment. C'est soit ça, la météo ou la guerre. Fait que, tu viens de prendre le côté le plus positif qui existe, c'est le Canadien de Montréal. Puis je vais être d'accord avec toi, moi je te dirais 70-75% de la population en ce moment est derrière le Canadien de Montréal. C'est mon feeling.
1: Même mon chien hier, il l'était.
0: Hey,
1: Facebook hier. Ouais, mon chien Billy qui a eu 5 ans, c'était la même fête que Dobesh en même temps.
0: Date, en fait.
1: En fait, ouais, c'est ça. Puis je trouvais ça tellement cute là, de le voir avec le jersey des Canadiens. Il y en a plusieurs qui ont commenté aussi. 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Si vous n'êtes pas abonné d'ailleurs, ben, allez faire un tour parce que pour vrai, vous manquez des choses. 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
0: C'est le fun. Puis on se parle régulièrement. Hier, on était sur Facebook là, avec les auditeurs. Quand vous nous écrivez, quand on vous écrit, c'est vraiment nous autres qui prenons le temps de vous écrire. Là. Puis gênez-vous pas pour répondre. Vos commentaires, on les prend. On est preneurs de tout ce que vous avez à nous offrir, évidemment. 11007, c'est la même chose. Vous voulez nous dire un petit coucou. Vous vous gênez pas pour le faire. Oui, il y a encore le bon vieux torieux téléphone. 819-503-9711. William Cloutier. C'est-tu Saturn Country, ça?
1: Non, c'est « Je veux pas que tu t'en ailles ».
0: C'est celle-là? Non, c'est pas celle-là?
1: Non, c'est avec Claude Bégin.
0: Ah! Ouais. On l'écoute chez nous, arrête.
1: Mais bonne pareille.

0: 9h-10, Gaétan Lafleur qui nous écrit au 11-007. Le message est le suivant, Steph.
1: Ah, il dit « Oui, oui, Montréal sont morts. » Mais au moins, il y assume qu'il ne trippe pas sur les Canadiens. C'est ça, là. Moi, j'aime ça. Faut pas avoir peur, là. Parce que j'ai l'impression que les partisans sont hyper intenses, mais les gens qui prennent pas pour les Canadiens, ils ont peur de s'exprimer.
0: Quand tu dis hyper intense, Martin, on a demandé hier la tête de Martin Saint-Louis. Tabarnouche, c'est une défaite, les amis.
1: Ça va trop loin, là.
0: Ouais, là,
1: vraiment,
0: on se calme la verne un peu, là. C'est un peu ridicule. Prochain match demain vendredi, c'est demain vendredi également. Dernière journée, nos collaborateurs demain, on a terminé avec Lise Lebel pour la période estivale hier. Demain, c'est le dernier vendredi avec Jay Trépanier. Dernier également, personnalité multiple de François Maranda. Avec François Maranda, c'est demain que ça se passe. Je vous invite à être là. Ça va être une journée un petit peu spéciale. On va avoir le cœur gros, évidemment, parce que on va en revoir. C'est sûr qu'on va en revoir.
1: On va s'en mettre deux quand même dans les prochains mois. Je veux juste prendre le temps. Tu parlais de Jay. Richard, hier, nous a appelé. Puis, attends un peu, je vais te dire son nom, mais attends un peu. Reste pas loin, juste pour me baquer au coquet.
0: OK.
1: Ouh, ça va faire mal.
0: Richard?
1: Langtote? Non, c'est pas ça.
0: Langtote.
1: Langto? Il a le T, hein? OK. Langto Décipio. Donc, Richard, pardonnez-moi, monsieur. C'est un nouvel auditeur.
0: Langtote.
1: Il va peut-être partir après cette cote-là. Mais bref, tout ça pour dire qu'il a découvert Jay la semaine passée. Il a dit que notre show est incroyable, qu'il est là pour rester chez nous. L'épiton, il est enregistré au 97.1. Et donc, il dit que il aime vraiment ça le matin, juste pour le fun.
0: Dit qu'il est fin.
1: Salut Richard, merci d'être chez nous.
0: C'est gentil. Autre message qui vient tout juste de rentrer au 11-007, c'est Jennifer qui nous écrit ça. Est-ce que tu l'as dans la face, Steph?
1: Je suis aucunement une fan de hockey, mais j'étais tellement contente pour les fans que les Habs se rendent aussi loin. Je leur souhaite encore la coupe après 33 ans. Ancienne fan des Nordiques, c'est ça l'affaire, hein? On dirait que ça, comme on s'est échangé un peu, là.
0: Ça, Jennifer Hamel, on devrait le mettre en or. Ce commentaire-là, puis elle a raison. Elle a vraiment raison. On doit être heureux du succès du Canadien de Montréal en ce moment, même si t'es pas un partisan du Canadien de Montréal. Tu sais, si ton équipe s'est pas rendue là, Colin, retourne-toi vers une équipe au moins de chez vous.
1: Non, mais t'es pas obligé d'être fan, Mart.
0: Non.
1: Mais tu peux dire bravo pour eux.
0: Voilà, juste ça. Bravo au Canadien de Montréal, on s'est rendu là. Mais je vous le rappelle.
1: Ah ouais, d'auberge, bébé, fais ta job encore demain.
0: On est pas mort.
1: Mais non.
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0: 8h58, c'est le temps pour moi de vous dire au revoir. On va se retrouver demain vendredi 29 mai. Hey, c'est le dernier week-end du mois de mai. 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
1: Vous allez tellement manquer quelque chose si vous n'allez pas faire un tour. Là. Ah! Et misez surtout. Hey, c'est des grands deals. Là. Ça n'a pas de bon sens. Dernier encan estival. Profitez-en. C'est ce que j'ai à vous dire. Non, Marthe, arrête de regarder mon pacing. Tu commences à me gosser, là.
0: Non, il y a une toune
1: qui s'en vient. Il n'y aura plus de close en tout et moi, là.
0: Il y a une toune qui s'en vient.
1: Oui, il y a une toune à surveiller. Vous le savez.
0: Non, c'est pas d'elle que je parle. Céline Dion, mais ce qui s'en vient dans les prochaines secondes, c'est bon. J'aime ça.
1: Oui, mais moi, je suis en train de vous dire que.
0: Céline Dion s'en vient aussi, je le vois.
1: Céline Dion s'en vient en début de show. Ça veut dire prenez un papier, un crayon, puis surtout prenez vos doigts et votre clavier parce que vous devez aller vous inscrire sur le rythmefm.com. Textez-moi à l'instant le mot Paris, vous allez être prêts. C'est pas compliqué, vous allez être prêts. Ça s'en vient, ça vous tente de gagner un voyage aller-retour à Paris. 4 nuitées à Paris.
0: C'est fou,
1: le show le plus attendu à Paris et même peut-être mondialement.
0: Oh oui.
1: C'est ça.
0: Oh oui, c'est sûr.
1: De Céline Dion. Vous textez le mot Paris à l'instant. March, je souhaite un bon début de journée, une bonne journée aussi. Tu vas en profiter. Il annonce un peu de soleil aujourd'hui.
0: Je te jure que oui.
1: Tu vas aller te faire un peu bronzer à Quinn pendant la smoke.
0: Pas beaucoup.
1: OK.
0: Je te souhaite une belle journée. Bon choix. Amuse-toi. Nous autres, on se retrouve demain matin à compter de 6h avec toute l'équipe. J'espère que vous serez des nôtres. Passez une agréable journée. Je vous laisse entre bonnes mains. Elle s'appelle Wonder Steph.
1: Un plaisir.
0: Bon show.
1: La gang, est-ce que vous êtes prêts? Parce que ça va flyer. Ah, 2 heures de hits sans pause.
0: Sont pas prêts.
1: Et qu'il y a de la bonne musique. Puis on part ça avec. Nul autre que Shaggy.
0: Salut.
1: Et Angel. C'est arrête bon, mon ça. Travail.
0: Bye bye.
1: Ça part.

0: Avec Wonder Steph.
1: On part ça avec 2 heures de musique sans faute.
2: Ah, c'est déjà parti. En plus de ça, c'est parti ce show-là avec un signal de Céline Dion, première chanson, qui vient juste de jouer, juste avant Sads. C'était Céline Dion avec Love Can Move Mountains. J'espère que vous avez pris la peine de texter le mot Paris au 11007 puis d'aller inscrire cet automne-là parce que vous pourriez recevoir l'appel des filles du lunch aujourd'hui et peut-être d'être finaliste de ce beau concours. Pour le voyage à Paris, 4 nuitées également d'inclus, aller-retour Montréal-Paris, le show de Céline Dion le 19 septembre prochain. Je vous souhaite bonne chance, la gang. En musique, on s'enligne vers un 2 heures de hit sans pause. Ça n'a pas été facile pour nos Canadiens hier. OK, on n'est pas mort, on n'est pas fort, on n'est pas mort. C'est ce qu'il faut se répéter quand même. On aura tous les détails, j'ai envie de vous dire, demain soir. C'est là qu'on va voir qu'est-ce qui va se passer. Ce qui s'en vient en musique, Mike Demero avec Calling, Fouki, J. Scott, copilote et Ray à rythme.

bizarre de Hits en pause. D'où que vous soyez, un petit coucou au 11007, tout comme Léane Bédard, ma belle amie, qui dit bonjour, coucou, de la salle d'attente du Physio Brancheau Outaouais. Salutations à toute la gang là-bas qui sont à l'écoute de Rhythm. Rhythm au travail qui se poursuit avec Alex Warren dans les prochaines et Toto Africa tout de suite à Rhythm au travail.

savez, hein, c'est de même ça fonctionne. Il y a trois mots mystères par jour. On vous en a donné un ce matin. Il y en a un autre dans mon show et un autre à côté de 13h avec Seb Benoît. Il y a des mots mystères qu'il faut identifier, au moins un bon mot sur trois. Demain, 8h, on ouvre les lignes, vous nous appelez, vous nous donnez au moins une bonne réponse. C'est bon? Et là, ben, vous courez la chance d'être finaliste et de gagner lundi prochain le 250$ qui reste à dépenser chez Incognito Medisport. On en a donné un lundi, en un autre lundi prochain. Je vous souhaite bonne chance. Le mot d'aujourd'hui à retenir avec Wonderstep, c'est le mot produit. Produit, vous pouvez me le texter au 11007 et demain 8h, soyez sur le gun pour nous appeler au 819-503-9711. En musique, Alex Nevsky s'en vient avec On leur a fait croire. J'adore cette tune-là. On feel good avec Charlotte Cardin et un peu de Bailando avec Enrique.

parle d'été, on est tous en mode rénovation, améliorer, tu sais, comme la cour, améliorer notre maison. Je vous jase de l'encan rythme dans les prochaines parce que vous pourriez économiser, ça vaut la peine. Mr. Big s'en vient en musique, Domino et Zagata, et tout de suite, je vous offre mon préféré, Justin Bieber avec Daisies, à rythme au travail.

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voulais vous parler en ce moment à une femme bien heureuse, OK? On a réussi à mettre à jour le balado de rythme, donc balado du matin juste pour le fun. Vous avez manqué un bout de l'émission, vous avez la totalité sur Spotify, sur Apple Music, sur toutes les plateformes de musique. Donc, vous écrivez le matin juste pour le fun et vous allez voir la face de Martin, la mienne également. Vous cliquez là-dessus, vous sélectionnez évidemment juste la date que vous voulez et vous allez avoir le show complet. Bonne écoute! D'ailleurs, vous pouvez texter balado au 11 007, vous allez avoir le lien direct. En 2 heures de musique sans pause, ça veut dire qu'il y en a de la bonne musique avec, entre autres, Corneille. Dans quelques minutes, Ariane Moffat aussi, Louis Fondy avec Echamel Aculpa, accompagné de Demi Lovato et Ella Langley. J'adore cette chanson-là et je sais que vous l'aimez. Donc, je vous l'offre à l'instant avec Choose in Texas. À rythme au travail!

France. Merci d'être à rythme au travail. Un plaisir de vous savoir là. Vous textez le mot en quand, je vous en jase dans les prochaines. Oh, il y a un signal aussi de Céline Dion dans quelques minutes. Restez pas loin. Mais juste avant, Imani.

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2: Deuxième et dernière chanson de ce matin dans Rythme au travail. On l'adore, cette chanson-là. C'est « S'il suffisait d'aimer », textez Paris et allez vous inscrire.

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C'est maintenant ou jamais. Il vous reste 3 jours pour aller miser et économiser. Est-ce que vous le sentez, là? Le sentiment d'urgence, la gang, il reste pas beaucoup de temps. Je vous le dis, vous allez faire « Oh, j'aurais dû ». Moi, je sais, la dernière enquête, okay, on a eu des appels par après pour nous dire « Ouais, mais là, moi, je pensais avoir eu le meilleur. J'ai misé, puis à la dernière minute, on me l'a volé. Ouais, je le sais, je comprends. Sauf que si vous misez là, ce sera peut-être à vous. » Oh, ma nouveauté préférée, c'est Shakira. Die, die.

belle brochette d'artistes qu'on vient d'avoir là avec Shakira. Un peu plus tôt, Die Die, je vous parlais que c'est ma nouveauté préférée, avec entre autres Enola Bédard, la tiktokeuse danseuse professionnelle de chez nous. Elle a été invitée par nul autre que Shakira pour la FIFA 2026. Bonne chance à elle, ça va être incroyable.

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allez tellement rire, là. Ça a juste pas de bon sens d'être mêlé de même dans la vie. Vous le savez, on a des mots à vous donner à tous les jours, des mots mystères, OK? Je vous ai redonné le même d'hier. Ça a pas de sens. Mais le mot, ben, ils vont être acceptés les deux. C'est produit et musique aujourd'hui.

0: Lynn est au rendez-vous au 11007. Il y a également Céline de Saint-Jean qui s'écrit Céline. C'est bien hot. Merci d'être chez nous. Il y a aussi Monique qui est là. Il y a Anne. Il y a également Francine. Il y a Jessica. Il y a Hugo. Merci au 11007. Je vous lis assurément. Mais dans les prochaines, on continue ça. La bonne musique. D'où que vous soyez. Là, je sais que c'est nuageux un peu, hein, mais je vais vous craquer rien qu'un peu en direction des filles du lunch. On est ensemble jusqu'à 11h30. Seb Benoît va être là, Marie-Pierre Morin aussi. Le mot mystère va s'en venir également sur le coup de 13h pour être finaliste demain, 8h dans le matin, juste pour le fun, pour le 250$ à dépenser chez Incognito Medispa. Juste avant ça, David Guetta s'en vient avec Teddy Swims et Tones and I. Belle collaboration et que je l'aime cette tonne-là. Et il y a également Bruno Mars dans les prochaines que je vous réserve.
1: Parce qu'on serait fous de se passer de cette chanson-là.

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0: vous avez manqué quelque chose ce matin sans faire exprès, là, du matin juste pour le fun, ou bien hier même, ben c'est disponible sur notre balado. Vous textez balado au 11 007. Pendant ce temps-là, je vous offre ceci. Ah, oh, c'est bon.
1: Oui.

on va essayer bien gros, là, de gagner ces billets-là, ce voyage-là à Paris, 4 nuitées. Gracieuseté du Coena Spa. Merci d'embarquer avec nous. Céline Dion à Paris, le 19 septembre prochain. Vous avez repéré les tunes et vous les avez inscrits, j'espère, sur le rythmefm.com. Essayez comme Pink, là.

0: Demain, vendredi, ça va vite cette semaine-là, ça n'a pas de bon sens. Je vous souhaite vraiment un beau jeudi, la gang, en direction des Filles du Lunch. Mais surtout, vous manquez pas les tunes de Céline Dion. Vous les repérez, vous vous inscrivez sur le rythmefm.com et vous espérez que les Filles du Lunch vous appellent. Ou ma musique dans le trafic également. Demain, 6h, vous manquez pas la dernière de François Maranda pour la saison estivale. Et également, Jay Trépanier. Je vous souhaite un beau jeudi. Soyez là dès 6h avec Martin Grenier, Amanda Moisan et moi-même Wonder. Bonne journée à rythme.
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21: Bon début de midi, tout le monde. Isabelle Racicot, Marie-Pierre Morin, comment tu vas?
22: Tu te déshabilles? T'allais te déshabiller. T'as eu le goût?
21: J'ai eu le goût. D'ailleurs, voilà, c'est fait. J'enlève mon premier morceau.
22: J'adore.
21: Le show est commencé.
22: Yes!
21: Hey, j'espère que vous allez bien. Gros show ce midi. Bon, d'abord, il va y avoir des excuses publiques qui vont être faites dans les prochaines minutes.
22: De ta part?
21: Oui, je pense pas que c'est moi qui vais devoir faire ça.
22: Mais non, je suis prête.
21: Okay.
22: Je pense qu'il faut que ce soit de bonne guerre. Sébastien Benoît a émis des opinions cette semaine.
21: Oui.
22: J'étais tranchante.
21: Oui.
22: Je vais peut-être devoir reprendre position ce midi puis peut-être faire des excuses à mon ami.
21: D'accord, on va peut-être
22: toi,
21: faire ça.
22: Toi, t'étais là au match canadien?
21: Oui, je vais te compter ça dans les prochaines. On va faire une personne finaliste encore pour aller voir Céline à Paris?
22: Oui!
21: Hey, ça, je trouve ça tellement excitant.
22: Hey, ça avance, là.
21: Je le sais.
22: Le 4, on fait tirer les
21: la
22: billets.
21: La semaine prochaine,
22: oh,
21: à cette date-ci, c'est là que la personne
22: imagine.
21: Va savoir qu'elle s'en va voir Céline. C'est tellement excitant.
22: Jalousie fois 1000.
21: Puis en plus, on n'a pas juste ça dans l'émission. On a une croisière sur le même Frémagogue.
22: Ça, là, c'était pas aller voir sur Internet, là, à quel point c'est malade.
21: Mm.
22: C'est complètement fou, là. C'est de toute beauté. C'est vraiment un super trip. Ça vaut 650$. Je pense que le monde, eux autres, sont allés voir parce que de la manière que ça texte grand cru.
21: Oui, mais là, faut pas le faire tout de suite.
22: Non.
21: D'abord, vous allez entendre ceci. Et quand vous entendez ça...
22: Là, on texte grand cru.
21: Exactement.
22: Puis hier, Seb Yori, parce que j'ai dit que je voulais, en tout cas...
21: Grand cru. Ah, oh, mais je vous ai entendu.
22: Puis là, il riait comme une chèvre. Puis là, le monde pensait que c'était le son du bateau. Là, j'étais comme, non, arrêtez de texter grand cru, là. C'est juste Seb qui sait pas rire.
21: Bon, ben, on commence le show.
22: Allons-y.
21: Tout de suite avec Olivia Dean, que j'aime cette chanson-là.
22: Man,

0: 11h29 dans les filles du lunch. On est en train de parler du match d'hier soir au Centre Bell. Moi, j'étais au Centre Bell.
1: Chanceuse.
0: Et te dire comment je suis arrivée là, mais avec une confiance absolue. Tu sais, moi, des fois, je pense que j'ai des dons de prémonitoire.
2: De clairvoyance.
0: De clairvoyance. J'en ai eu, en fait, jeune. Jeune, je disais aux gens quand ils allaient passer leurs examens oraux.
2: Ah, je pensais que t'allais dire quand est-ce qu'ils allaient mourir.
0: Non, quand
2: je trouvais ça glauque.
0: Non, mais imagine-toi, on est 25 dans la classe, puis j'ai dit, toi, tu passes mercredi, toi, tu passes jeudi, toi, tu passes lundi.
2: Puis tu l'avais?
0: J'avais tout le temps. Hein? Cela dit, je m'écarte. Donc hier,
2: non, mais on va y revenir, parce que moi, je veux savoir tes amis où, c'était donc là, là.
0: Ben, je les ai perdus. Parce que hier, je suis arrivée, là, j'étais confiante, j'étais sûre qu'on gagnait. J'étais contente d'être au Centre Bell pour voir une victoire des Canadiens puis de voir l'action. Mais je peux-tu te dire que même si je me suis couchée tard puis que je fais le morning à Montréal et que je me suis levée très tôt, ça a valu la peine pour le début particulièrement et au moment où ils annoncent Dobesch, tu sais, quand ils présentent les joueurs et qu'ils disent Dobesch pour qui c'était l'anniversaire hier, j'ai jamais entendu le Centre Bell comme
2: aussi bruyant.
0: J'avais les larmes aux yeux, Marie-Pierre.
2: Je te crois.
0: Tellement c'était beau. Et je me suis dit, c'est tellement extraordinaire de vivre ça en communion, de vivre ça. Puis peu importe ce qui va arriver avec le Canadien pour le reste de la série, je suis tellement reconnaissante pour ces moments-là. Puis les petits-enfants qui sont là, puis les vieux qui sont là, puis tout le monde avec le foulard. Écoute, te dire comment j'ai trippé, là.
2: Mais je te crois.
0: C'était
2: puis t'as eu une préparation de ton fils en plus avant.
0: Ah oui,
2: qui
0: avant.
2: Qui était formidable.
0: Ah, oui. Il m'a préparé avec comment tu sais faire aller la serviette en prêtant un mouchoir.
2: T'avais un vieux jersey de Plekanec.
0: Exactement. Mais j'avais un numéro 14, fait que j'avais dans ben hot. Puis en plus, il m'a fait faire des vocalises pour que je fasse olé, olé, olé.
2: Mais on est chanceux de vivre ça.
0: Oui.
2: OK? Puis moi, là, je suis caporal positif. Là.
0: Oui.
2: Puis j'ai passé un savon hier à Sébastien Benoît que je trouve un peu défaitiste. Puis je trouve qu'il manque de conviction dans son rôle de partisan. Puis je comprends qu'il fait ça pour se protéger puis tout ça. Mais je pense qu'on peut pas vouloir plus qu'eux autres. Puis force est d'admettre qu'ils sont fatigués. Il manque un petit peu de jus.
0: Je pense que t'aurais dû. Et c'est pendant la soirée que je me suis dit Marie-Pierre aurait dû allaiter Billy Hudson. Je me suis sérieusement dit ça.
2: Mais non!
0: Je me suis dit, il y aurait peut-être eu plus de twerk.
2: Mais tu sais que le début du lait maternel, là, ils appellent ça le colostrum. C'est le golden liquid.
0: Je le sais.
2: Il n'y a rien de meilleur pour la... Fait que peut-être que je pourrais texter Chantal Maccabée, voir si j'aurais pas une petite montée de lait. Lui mettre ça d'une petite poche, Medela, d'une glacière réfrigérée. C'est pas Dano qui va chercher des cafés pour...
0: Pour New York. Oui.
2: Fait que là, on pourrait faire un café latte à New York. On pourrait faire un petit biberon pour ça. Parce que là, je me dis, peut-être que tout repose sur mon lait maternel. Peut-être que le seul espoir qui nous reste, c'est ça.
0: Je veux juste inviter les gens à aller écouter le rythmefm.com hier pour comprendre pourquoi je dis ça. Là, évidemment, c'est toi qui a lancé ça.
2: Ou aller sur en mode rythme sur Instagram. Parce que une folie passagère.
0: Oui.
2: C'est parce que je trouve que Lane, c'est un enfant dont on a envie de prendre soin. Oui. Puis là, je sais pas pourquoi j'ai dit, je l'allaiterais. Mais c'était pas tant ça que je voulais dire que j'avais le goût de prendre soin de tes bras.
0: Et là, Sébastien, fait que là, t'as-tu fait ton...
2: Bon, Sébastien, si tu nous écoutes, je m'excuse parce que tu avais un petit peu raison. Mais j'ai le goût de dire c'est pas fini, donc c'est pas fini.
0: À toi, tu restes positive.
2: Ben,
0: hein?
2: Je me dis, ça me coûte rien de me dire, hey, et si demain il nous surprenait? Et si Martin Saint-Louis trouvait la phrase qui va les faire déclocher? Et si? Puis sinon. Oui. C'est pas grave.
0: Oui.
2: Parce que ce qu'on a vécu, c'est fédérateur. Ce qu'on a vécu, ça nous a soudés, ça nous a unis, ça nous a fait vivre un printemps joyeux, malgré la maudite température de boîte. Je trouve que ça nous a insufflé un sens d'espoir puis de vision pour ce que ça pourrait être les années prochaines pour le Canadien. Puis ça, c'est excitant. Ils nous ont fait vivre quelque chose d'excitant, puis pour ça, on peut pas être déçus.
0: Reste positif, parce que je pense qu'il y a de moins en moins de personnes au Québec qui sont positives face au Canadien, et je trouve ça plate.
2: Ouais.
0: Et si vous êtes positive, là, écrivez-nous ça sur la messagerie texte ou dans la bulle de conversation. Là, on s'en va à la musique. J'ai demandé d'avoir cette chanson-là, me dire. Parce qu'en fin de semaine, au Parc Jean-Drapeau, des gens d'un peu partout à travers le Québec vont venir pour voir Luke Combs, qui est en spectacle vendredi et samedi. Donc, on va écouter Life Goes On. avec Ed Sheeran.
2: C'est, c'est beau ça.
0: Ouais, c'est leur collabo. Et je pense que ça va être un show extraordinaire. Puis pour l'instant, on vous le donne ici à Rythme.

0: 11h38 dans les filles du lunch.
1: Ah, voyons.
0: Premier constat, c'est qu'il y a beaucoup de gens positifs.
1: Attends, je peux-tu lire un message qui vient de Marie-Pierre Morin? Pas la nôtre. C'est écrire une parenthèse, ça. Donc, une autre Marie-Pierre Morin a dit « Moi, je suis reconnaissante, car en soins palliatifs avec mon papa, avant de décéder, il a pu écouter une game et ce soir-là, les Canadiens avaient gagné avec 6 buts contre Buffalo. Pratiquement à chaque but, mon père levait les bras en l'air. Mon Dieu, je pleurais et pleurais de joie. Ça a été un super beau moment collé avec lui que je n'oublierai jamais. »
0: Tellement, Marie-Pierre, c'est beau, là.
1: Aïe, aïe, aïe.
0: On voit ça.
1: C'est extraordinaire. C'est ça que ça fait le Canada.
0: C'est ça.
1: Ça rallie, ça rassemble, puis ça met un beau mot au cœur qui gagne, qui perd, c'est pas grave, on est ensemble.
0: Ouais.
1: On a notre beau concours de Céline, mais juste avant de parler à notre potentiel finaliste, une nouvelle qui a été sortie ce matin sur le site web Deadline, le média Deadline, d'une série de fiction qui serait dédiée à l'enfance de Céline Dion. Ça s'appelle pas Aline. Ça s'appelle Growing Up Dion. Oh. Dion, a family saga, qui serait écrite par son neveu Jimmy Dion. Et c'est Jacques Dion, le frère de Céline, qui serait le producteur. Et là, ils sont au moment où ils essaient de vendre le projet. Donc, tout ça se fait à Los Angeles. Toute la famille Dion a donné son aval pour la série. C'est la première fois dans l'histoire que la famille accepte un projet. Sauf que ça dit pas si Céline a dit oui, elle. Fait que la famille dit oui, mais on sait pas si Céline est d'accord.
0: Mais parce que la famille peut parler sans Céline?
1: Ben, je sais pas. Tu sais, quand ils ont fait Aline, ils ont demandé. Tu sais, la famille avait dit non. Céline avait-tu dit oui? On le sait pas.
0: Non.
1: Ça vaut-tu toute la même affaire?
0: Ah oui,
1: tu
0: as raison.
1: Tu sais, mettons, Céline a dit oui, puis la famille a dit non. C'est qui gagne?
0: C'est toujours Céline.
1: C'est toujours Céline, hein?
0: Après moi, c'est toujours Céline.
1: Fait que bref, ils essaient de financer.
0: Oui.
1: Mais moi, tu sais, ça raconterait toute son enfance, puis les débuts.
0: Vu de l'intérieur.
1: Moi, j'aimerais ça.
0: Ben, moi, c'est ça que je regarde.
1: C'est ça que je regarderais.
0: Mais ce que j'aimerais encore plus, c'est d'aller la voir.
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0: Oh yeah! Alors là, on va parler avec Julie Pelletier. Julie?
3: Oui.
0: Comment ça va?
3: Ça va très bien.
0: Aller voir Céline Dion, là, ça représente quoi dans ta vie?
3: Oh, ça serait vraiment un beau spectacle. Je l'ai déjà vu une fois seulement.
1: Où ça?
3: À l'amphithéâtre de Trois-Rivières.
1: Oh, wow! Ah, OK, fait que ça doit faire un petit bout, là, quand même.
3: Oui, ça fait quelques années.
1: Fait que ça fait un bout qu'elle parle à Trois-Rivières. Sans rien enlever à Trois-Rivières. Pierre, c'est une belle ville. OK, est-ce que tu as écouté la radio ce matin?
3: Oui.
1: Alors, est-ce que tu as une ou deux chansons à nous dire?
3: J'en ai deux.
1: Vas-y donc.
3: S'il suffisait d'aimer.
0: Mm-hmm, OK, ça se peut.
3: Et Love Can Move Mountain.
1: On va aller vérifier dans la machine, OK?
0: Ouf.
1: Hey, deux bonnes réponses. Ça veut dire deux chances dans le chapeau pour le tirage qui aura lieu jeudi prochain. C'est malade!
3: Oui.
1: Hey, t'amènerais qui, ouais, Céline, à Paris?
3: Ah, sûrement une amie.
1: Ah, ouais.
0: Là,
1: j'espère que c'est une bonne amie.
0: Bonne chance, Julie, si tu gagnes, de choisir la personne qui va y aller avec toi. OK. Merci, bravo.
1: Merci
0: de participer. On y va avec Corias, le printemps. Puis, il faut qu'on parle dans les prochaines minutes d'une grande journée pour toi demain. Là. Ça va être, je pense, mémorable. On peut-tu dire ça demain?
1: Je pense que oui.

0: 11h44 dans les filles du lunch avec Isabelle et Marie-Pierre. Et j'ai envie de te dire...
1: Jocelyne a dit, je peux-tu être l'amie de la gagnante?
0: Bravo, Jocelyne.
1: Tu peux t'essayer. On va te donner ton Facebook.
0: J'ai envie de te souhaiter bonne fête. Parce que demain, c'est la fête de Margot, mais... Je ne sais pas si tu étais comme moi, mais les premières années de la naissance de mes garçons, c'était comme un peu ma fête aussi. Je me disais, Claude, c'est moi qui l'ai accouché, cet enfant-là. T'as-tu ce feeling-là?
1: Je pense que j'aime mieux la. Je te mens pas, là.
0: Oui.
1: Je pense que j'aime mieux la journée de la fête de Margot que la mienne.
0: Oui.
1: Parce que c'est comme si tu. C'est une naissance à nouveau. Tu sais, tu deviens mère. Et là, tu rentres dans ce beau grand voyage de la parentalité à te redécouvrir à travers plein de nouvelles affaires. Tu sais, puis c'est confrontant par moment, puis c'est épuisant par bout. Puis oui, on le sait que la parentalité, c'est pas une linéaire, mais il y a tellement de beau. Puis moi, j'apprends tellement sur moi grâce à Margot, qui est mon premier enfant, puis Henri aussi, là. Mais c'est vrai qu'il y a quelque chose qu'avec ton premier enfant, il y a comme un avant puis un après.
0: Oui.
1: Tu sais. Fait que...
0: Qu'est-ce que t'as appris sur toi?
1: Oh my God! Tellement de choses. Je pense que j'aime la maman que je suis en train de devenir. Je pense que je suis de plus en plus douce avec moi. Puis aussi, il y a eu des constats difficiles quand même. Tu sais, de parce que moi, j'ai fait de la thérapie. Puis, tu sais, mon problème d'estime puis mon manque d'amour propre.
0: Ouais.
1: Là, tu sais, pour moi, c'était clair que je voulais pas donner cette responsabilité-là à un enfant. Mm-hmm. Tu sais, de combler ce trou-là que j'ai à l'intérieur de moi. Sauf que force est d'admettre que partout dans les livres, dans les films, tu sais, les mamans qui disent l'amour inconditionnel de ton enfant, puis tu vas voir, tu n'auras jamais vu ça. Puis là, ton enfant commence à parler, puis elle se réveille dans la nuit, puis elle dit papa. Puis là, toi, t'es comme...
0: excuse-moi, c'est maman.
1: Je suis quoi, moi? J'étais un coton? J'étais un caca? Pourquoi elle dit pas maman? Pourquoi tous les enfants du monde disent maman, puis moi, mon enfant, elle dit papa? Moi, je suis quoi? Je vais dire quoi sur moi? Fait que ça m'a brisée. Fait que de réaliser que je n'étais pas le parent préféré de ma fille, ça a été tout un processus et tout un cheminement. Puis d'aller regarder mes bébites avec encore plus de...
0: Avec une plus grosse loupe?
1: Avec une plus grosse loupe. De dire, tu sais, c'est une chose de le dire, mais après ça, de le mettre en action.
0: Te trouves-tu une bonne mère?
1: Ah! Oh! Hey, c'est tellement une bonne question. C'est difficile de dire oui. Je pense que je suis une maman disponible, présente. Je pense qu'il y a personne, pour vrai, avec beaucoup d'humilité, qui fait rire mes enfants comme moi je les fais rire. Mmh. Je suis complètement cabochonne avec eux autres. Mais je pense vraiment être une maman stricte. Puis je sais que je suis le bad cop dans mon équipe de parents. Puis des fois, je trouve ça un peu tough à porter.
0: Je trouve ça
1: un peu lourd. Parce que moi, je pense qu'on...
0: Souvent, ça arrive dans un couple.
1: Oui.
0: Cop, bad cop, forcément.
1: Oui.
0: Fait que qu'est-ce que tu trouves difficile? C'est que tu as l'impression d'être jamais...
1: C'est parce que papa, il est vraiment dans la parentalité douce, dans la patience infinie. Puis moi, je suis dans un cadre plus strict.
0: Oui.
1: Tu sais, moi, je le dis à mes enfants. Tu sais, maman, pas de patience. Aujourd'hui, là, c'est comme ça, puis il faut que ça opère de même. Puis, tu sais, moi, je suis une enfant des années 90, là. Fait que, on a eu des tapes aux fesses, puis on avait d'affaires. On se faisait éduquer.
0: Oui.
1: On était des...
0: Oui.
1: Puis, tu sais, je suis pas en train de dire que j'ai été battue, zéro, loin de là. J'ai grandi dans une famille aimante, mais on se faisait ramener à l'ordre. Fait que, tu sais, on dirait que j'ai ça aussi en arrière.
0: Oui.
1: Puis, des fois, j'aimerais ça être plus patiente. C'est sûr, je pense qu'on peut toujours s'améliorer. J'aimerais ça avoir un petit peu plus de give, mais en même temps, je pense qu'on se complète bien parce que Jean-Philippe est la patience, puis moi, je suis le cadre.
0: Fait que mais tu ne t'es pas imposé les choses par tes enfants.
1: Non.
0: En tout cas, tu es en train de mettre des limites puis établir ce que va être la relation avec tes enfants. T'sais, vas-tu te faire piler sur les pieds ou pas? Moi, je pense que c'est ça qui est en train d'arriver en
1: mais
0: ce moment,
1: que
0: c'est tough.
1: C'est sécurisant pour un enfant de connaître le cadre.
0: Oui,
1: je pense.
0: Oui,
1: là, on parle beaucoup de la parentalité douce puis des enfants rois puis de les dérives de ça, là, des enfants qui font ce qu'ils veulent. Moi, je peux pas laisser ça aller. Moi, c'est la maison, c'est pas une soie à cochon, puis mes enfants garochent pas des affaires, puis ça dit merci, puis c'est reconnaissant, puis tu sais, je pense qu'il y a des choses à installer dans la petite enfance qui sont primordiales, puis pour moi, je dérogerai pas de ça.
0: Hey, mais moi, je trouve que tu touches un point qui est intéressant, c'est-à-dire la notion du parent préféré.
1: Oh my God, c'est riche.
0: Qui est quand même un sujet tabou, puis peut-être qu'il y en a qui se reconnaissent là-dedans, peut-être que vous êtes le parent préféré, peut-être que vous savez que c'est votre conjoint ou votre conjointe qui est le parent préféré, puis ça vous fait suer. On en parle dans les prochaines avec les filles du lunch.
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6: Contente de passer l'heure du lunch avec vous. Puis ce midi, on se penche sur. C'est un sujet qu'on. T'sais, dont on discute pas tant que ça, mais être le parent préféré. Ouais. Sentir que ton partenaire ou ta partenaire est un parent préféré, puis déjà, ça vous allume parce que vous nous écrivez sur la bulle de conversation dans la messagerie texte. Fait que continuez à partager vos histoires puis contribuer à la conversation. Mais Marie-Pierre, tu lances pas ça en l'air, là, toi. Là, t'sais, pis ça, on est parti d'un article, mais ouais. Tu l'as vécu. Là.
7: Oui, puis tu sais, c'est... Là, je vous ai raconté du fait que ma fille se réveillait la nuit puis disait « Papa, mais là, aujourd'hui qu'elle parle, elle va avoir 4 ans demain. » On est à une autre étape. Fait que là, souvent, ce qui va arriver, c'est qu'elle va dire « Non, je veux papa, je veux pas toi. Toi, t'es méchante. » Puis là, cette phrase-là, tu sais que ton enfant t'aime, qu'elle pense pas nécessairement, ouais. Mais quand ça devient récurrent, puis que c'est juste ça, puis que t'arrives à la garderie, ouais. Puis que devant son éducatrice et tous ses amis, elle crie « Je veux pas toi. Je voulais que ce soit papa. » Puis là, à un moment donné, ça vient que ça blesse. À un moment donné, mais ça vient sûr. Que c'est tough, là. Isa, là,
6: premièrement, ouf. Tu dois avoir peur que les gens pensent que tu bats ta fille ou quoi que ce soit, tu sais que t'es vraiment pas une bonne mère.
7: Ben si maintenant on faisait ça dans un centre d'achat avec du monde que je connais pas, je paniquerais. Je serais comme oh mon Dieu, qu'est-ce que les gens vont penser. Mais là dans le CPE, je veux dire tout le monde sait que je bats pas mes enfants puis que je suis là puis je suis présente, puis je suis disponible. Mais
6: c'est au-delà de ça, c'est juste qu'à un moment donné, t'as beau te parler puis dire voyons. Oui. Pis, ça peut venir affecter ton estime.
7: Ah, mon
6: puis
7: Dieu.
6: Déjà que toi, tu mais viens nous dire blesser. Que t'as déjà une estime oui, qui est
7: ça me fait de la peine. Puis Jean-Philippe a été super parce qu'à un moment donné, j'y ai dit. J'ai dit, tu sais, là, j'évacue, je trouve des façons de reconnecter avec elle, de la faire rire, de construire ce lien-là avec elle au quotidien. Mais je suis à bout de ressources, je suis fatiguée, puis ça me blesse, puis ça me fait vraiment de la peine. Fait que maintenant, quand elle dit ça, Jean-Philippe, on dit pas ça à maman, c'est méchant, ça. Parce que ça serait faire exactement ce qu'elle fait. Puis là, tu remets le fardeau dans sa cour à elle, alors qu'elle est trop petite pour gérer
6: pour
7: ça.
6: Pour comprendre aussi.
7: Fait que là, il dit, maman, elle t'aime. Maman, c'est une bonne maman. Maman, te fait rire. Maman, elle t'a acheté un nouveau chandail. Maman, elle est allée te chercher à la garderie. Tu sais, comme, il lui démontre tout ce que je fais pour elle dans une journée, à la place de juste lui dire, on dit pas ça.
6: Ouais, ah, c'est bon,
7: fait
6: ça, comme
7: fait
6: truc.
7: Du renforcement positif. Puis à chaque fois qu'il fait ça, je te jure, Isa, là, j'ai les yeux dans l'eau. Parce que j'entends aussi à travers sa voix à lui ce que je fais de bien.
6: Oui.
7: Fait que...
6: Mais tu vois, t'es pas une si mauvaise mère que tu le disais.
7: Non, mais on dirait quand on parle de nos enfants, on veut pas se planter.
6: Non.
7: Puis c'est un métier qui est quand même ingrat, être parent.
6: Mais
7: on n'a pas beaucoup de reconnaissance. Oui. Puis il n'y a personne qui est en arrière de nous autres pour nous dire. T'as été une astuce bonne mère aujourd'hui. Il n'y a pas d'enfant qui dit ça. À part quand tu les achètes le bâton de hockey qu'ils voulaient ou que tu leur fais un gros cadeau puis là, ils débordent de joie.
6: Ouais.
7: Mais dans le quotidien, là, dans le day-to-day, là, c'est rare qu'il y ait quelqu'un qui va te donner une tape dans le dos pour te dire « Hey, lâche pas, t'es brûlé, tu travailles, t'es une bonne mère.
6: »
7: T'sais, comme...
6: Même chose pour des pères qui nous écoutent aussi. Mais des pères hyper présents puis tout ça.
7: Oui, je dis
6: comme...
7: mère, mais entendez les deux. Là.
6: C'est ça, ça vaut aux deux.
7: Mais toi, t'es-tu le parent préféré?
6: J'ai été le parent préféré pendant un bout de temps.
8: Puis plus, là?
7: Non. Depuis que t'as pété ta famille.
8: Non, non. Oui. Oh non, c'est arrivé avant.
7: Okay.
8: Non, mais c'est-à-dire que j'ai senti à un moment donné que j'étais le parent préféré. Et je pense que ça venait avec l'adolescence des garçons. Parce que moi, premièrement, j'ai senti que j'étais une meilleure mère pour des adolescents que j'ai été pour des enfants de la petite enfance. Moi, je jouais avec des enfants, là, puis j'avais deux gars. Là. Un moment donné, j'en avais plein mon casque d'aller lancer la balle, puis la balle de baseball, puis le bâton de baseball, puis d'aller jouer au hockey, puis de lancer le football. Un moment donné, j'en avais plein mon casque. J'aurais juste voulu m'asseoir puis faire des dessins.
7: I feel you.
8: Fait que tu sais, je suis pas une grande tripeuse de jouer.
7: Oui.
8: Mais à l'adolescence, c'était comme si c'était hier. Fait que j'étais capable de parler à leur niveau.
7: Mm.
8: Puis j'étais plus lousse. Moi, j'avais plus envie que mes garçons fassent des tests que de leur donner un cadre trop rigide.
7: Ouais.
8: Fait que je suis devenue le bon cop.
7: Oh.
8: Puis je pense que ça a fait en sorte que pendant cette période-là, j'étais le parent préféré. Mais là, ils sont rendus à 19-22 et ils ont retrouvé la relation avec leur père. Fait que je te dirais que là, c'est rendu égal.
7: OK.
8: Ouais,
7: c'est ça, se rebalance.
8: Ça se rebalance. Jusqu'à temps qu'il y ait des enfants, je pense que je vais être le parent préféré.
7: Ah, là, c'est sûr.
8: Là, je vais les acheter, là, comme tu n'auras jamais vu.
7: Mamisa. Oh, my God. Tu vas être bourré de cadeaux. OK, hey, on vous lit après la chanson, OK?
8: Absolument. On s'en va avec. Ah oui, Jason Mraz, I'm yours. Ah, yes. Ça fait du bien, cette chanson-là.
7: Tout le temps. On ne se tanne pas.
8: Puis c'est ce qu'on a envie de dire à nos enfants aussi.
7: I'm yours.
8: I'm yours.

0: 3 dans les filles du lunch, on parle d'être parent préféré. Et écoute, ça résonne tellement, là, puis il y a toutes sortes d'histoires.
1: J'aimerais ça partir du message de Jocelyne, en fait.
0: Ouais.
1: Parce qu'elle dit, mon mari a toujours été le parent préféré de mes 3 enfants parce qu'il jouait beaucoup avec eux, mais lorsqu'il y avait quelque chose d'important, c'est vers moi qu'il se tournait. C'est sûr qu'il y a quelque chose là-dedans dans le parent joueur.
0: Ah,
1: c'est
0: ben
1: que
0: oui.
1: Ça crée des affinités parce que ils sont là pour le plaisir. Après ça, t'as l'autre qui fait toute la régine, brosser les dents, dire non, gna gna. Fait que, tu sais, oui. C'est sûr que ça crée cette espèce de petite préférence-là. Mais des fois, ça va bien au-delà de ça. Tu sais, le JP et Margot, là, ce que je te décris, là, c'est comme, je le vois que c'est comme une espèce de fusion.
0: Oui.
1: Puis ça risque d'évoluer dans le temps. Là.
0: Ben oui, c'est sûr que, tu sais, ouais. Comme à l'adolescence, elle va vouloir se tourner vers sa mère, avoir des conseils, découvrir sa féminité.
1: Puis peut-être pas. On sait pas.
0: Oh, ça m'étonnerait. Écoute. Ça m'étonnerait parce que t'as tellement été là pour elle. On a Mélissa qui est en ligne. Salut, Mélissa.
2: Allô.
0: Toi, t'es-tu le parent préféré ou c'était l'autre?
2: C'est moi, dans le fond, pour mon garçon, j'ai 2 enfants. T'sais, avec ma fille plus vieille, je l'étais un bout. Ça a changé quand même rapidement. Elle, dans le fond, un ou l'autre des 2 parents, ça va. Mais mon garçon, qui a 9 ans aujourd'hui, c'est encore ça depuis qu'il est jeune. C'est non, c'est maman, non, c'est maman. Fait qu'il faut vraiment essayer d'intégrer des petits moments, de faire des horaires très précis pour que papa puisse tranquillement... s'impliquer, puis laisser un petit peu de tranquillité à maman.
1: Je suis curieuse, est-ce que ton garçon te teste? Parce que je te donne l'exemple, Margot, là, avec moi, oui, des fois, elle me dit qu'elle veut pas que ce soit moi, mais avec moi, ça se passe toujours très bien. Puis avec Jean-Philippe, quand elle décide qu'elle teste ses limites, là, puis qu'elle étire l'élastique parce qu'elle sait que JP est patient, puis qu'il dit jamais non, puis qu'il continue. Est-ce que toi, ton garçon fait ça avec toi?
2: Pas tant que ça.
1: Ah, mon Dieu, t'es chanceuse.
2: Non, pas tant. Non,
0: Il atteste pas, non.
2: Oui, non, je pense que, tu sais, ça fait un bout quand même que nous, on a commencé quand même s'il me réclame moi, tu sais, on fait, mettons, comme pour le coucher, un tableau. Puis là, il sait, telle journée et telle journée, c'est papa, les autres, c'est maman. On en met plus à maman, c'est sûr, pour... Mais tu sais, tranquillement, c'est d'une façon, parce qu'avant, c'est comme non, non, non. Là, il accepte un petit peu plus, mais ça revient, là,
1: t'sais. Hey, mais bravo, mais c'est une bonne idée, ça.
0: Est-ce qu'au début, Mélissa, t'étais comme contente d'être le parent préféré? À un moment donné, tu as de la peine pour l'autre, là, mais au début, là, si on est vraiment honnête, là.
2: Ben, c'est pas que j'étais contente, mais tu sais, on voyait moins, tu sais, on dirait que mon chum me disait, ça va changer, ça va être comme notre fille, mais c'est quand que ça change pas, c'est surtout pour lui, ça devient des fois, tu sais, il a beau essayer, puis là, trouver des idées, à un moment donné, moi, j'envoie des idées, essaye ça. Tu sais, pis c'est pas que ça implique pas, mais on dirait qu'il y a comme un lien, le cordon, là, comme il dit que mon chum, le cordon est pas coupé, tu sais, puis il va finir par le couper un jour. C'est ce qu'on espère, mais j'ai pas été comme super contente d'être la maman préférée ou
1: c'est
2: quand même d'intégrer le papa.
1: C'est ça, ça crée comme un clivage avec ton chum, parce que toi, t'es dans une position qui est un peu délicate, t'as pas voulu ça, mais c'est ça que vous vivez. Fait que, mais bravo de pas lâcher à vous deux, à ton chum aussi. C'est beau,
2: merci,
1: ça.
2: Je lâche pas toi non plus.
1: T'es fine, merci. On va aller parler à Jessica.
0: Exactement.
3: Allô?
1: Salut, Jess.
0: Est-ce que toi, t'étais le parent préféré ou c'était l'inverse?
3: Ben, on est à peu près pareil, mais tu sais, c'est toujours quand que maman dit non, ben, ils vont voir papa, puis ils savent que papa, il va être plus lousse sur quelque chose, sinon ils vont voir maman.
0: Ah oui.
3: Puis là, ils ont grandi, puis ils sont rendus ados, puis maintenant, on a des merci. Tu sais, merci maman pour le souper. Oui, ça vient, ça arrive.
1: Ah, oh, ça, c'est beau.
0: Ça, c'est tellement des moments extraordinaires. Ouais.
3: Puis, tu sais, ils apprécient les petits moments qu'on fait dans des choses dans la journée. C'est merci, maman, pour le bon souper. Merci pour ça. Merci d'avoir pensé à ça. Puis, merci, papa aussi, là. Mais ça arrive un peu plus tard à l'adolescence. Puis, c'est très apprécié. T'sais, ça fait chaud au cœur.
1: Oh mon Dieu, ça rassure. Merci beaucoup, Jessica, de ton appel.
0: Ah, Sylvie qui dit, moi, je suis la moins aimée. Elle dit parce que je suis la plus intense.
1: Peut-être pour ça aussi.
0: C'est peut-être pour
1: ça. Qu'il me trouve too much.
0: Bon, ben, on vous donne on vous envoie cette chanson-là à tous les parents qui sont mes préférés.
1: We need some help.
0: Elle vous attend, les filles du lunch. Merci d'être avec nous. On est bien heureuses d'être là, nous autres, ici.

0: Midi 10 dans les filles du lunch. On est scotché sur la messagerie texte, sur la bulle de conversation. Puis toi, tu voulais lire quelque
1: chose. Oui, ben Mélissa, en fait, Turbide, qui nous dit « Moi, j'étais tellement trop la préférée qu'elle voulait même plus aller voir son père. Elle faisait beaucoup d'anxiété de séparation. Elle me collait sans arrêt. Elle la suivait même jusqu'aux toilettes. Mais là, aujourd'hui, elle a 14 ans et c'est rétabli maintenant. Mais oui, tu sais, c'est challengeant.
0: C'est challengeant.
1: Oui.
0: Puis, malgré ça, tu sais, il y a plein de choses que tu fais pour ta fille, pour Margot. Entre autres, là, tu es en train d'organiser son party de fête.
1: Oui.
0: Son cadeau.
1: Mais là, c'est les fameux cadeaux.
0: 4 ans. 4 ans, qu'est-ce qu'on donne à un enfant de 4 ans?
1: Ben, c'est ça l'affaire. Puis là, pour vrai, là, ça a été un vrai questionnement avec mon chum. Okay. C'est sûr que mes enfants, ils comprennent qu'on va pas tout leur acheter en tout temps. Si on va chez Walmart faire l'épicerie puis qu'elle voit un jouet, une patente, on y dit, ben, pense à ça. Puis quand ça va être ta fête, tu nous le demanderas ou à Noël. Mais, tu sais, il y a des petites affaires qu'au quotidien, si, mettons, on a besoin d'un casse-tête, des crayons à dessiner, des vêtements, on y achète tout. Ouais. Fait que là, t'arrives à la fête. Puis là, tu dis, bon, qu'est-ce qu'on lui donne? Faut-tu lui donner un gros cadeau? Faut-tu lui donner le cadeau qu'elle veut? Elle veut un bâton de hockey. Le bâton qu'elle veut, il est 20$ avec du tape rose. Fait que là, on dirait que je me sentais cheap. Puis là, je me disais, ça n'a pas d'allure, donner un cadeau de 20$ à ma fille. Mais en même temps.
0: Mais on s'en fout, elle a 4 ans.
1: On s'en fout. Elle sait pas que ça vaut 20$.
0: Mais non.
1: Puis, sa fête à Margot, là, c'était un carnaval, OK? Moi, j'ai décidé que c'était ça, son cadeau. J'ai fait venir un gros Christy de jeu gonflable, là, comme dans les fêtes foraines.
0: Hein? Tu vas avoir des plumes?
1: Oui.
0: Un costume avec des plumes? Tu vas te promener sur la rue?
1: Non, mais pour vrai, là, c'est le carnaval de Rio. J'étais en costume avec des paillettes, avec des plumes dans les fesses. Non, mais
0: c'est tellement à propos pour une fête de 4 ans.
1: Oui, ma fille, elle aime ça, danser. Fait que là, je vais bloquer.
0: Excuse-moi!
1: Oh non, mais... L'année passée, je voulais y installer un poteau de danseuse. Là, tout le monde était découragé de ça. Il était comme. Mais c'est parce que ma fille, elle tripe ses mains à cause des pompiers. Puis là, j'ai dit à mon beau-père, on va acheter un poteau de danseuse.
0: Hey, sérieux, là. Ça ne va pas. Je suis obligée de te dire que tu m'inquiètes.
1: C'est pas là où je voulais aller, c'est toi qui as commencé.
0: Mais oui, mais tu m'amènes là.
1: C'est tout de ta faute. Arrête, là. Bref, oui. On y fait une disco dans le sous-sol avec une boule disco puis des petites lumières laser. Non, mais j'avais déjà pensé à si mes enfants faisaient du speed avec des glow sticks. Je m'imaginais les enfants avec des glow sticks.
0: Okay, on revient au programme.
1: Fait que son cadeau, c'est sa fête.
0: Oui.
1: C'est son jeu gonflable, c'est sa disco en bas, c'est comme le fait qu'on va manger de la poutine, c'est sa journée. Parce que l'année passée, à la fête d'Henri, j'en avais fait venir un gros château gonflable.
0: Oui.
1: Puis toute l'année, elle m'a dit, moi, je vais-tu en avoir un, maman, à ma fête? Oui. Fait qu'ultimement, ce que je pense qui est important, c'est qu'elle se souvienne qu'elle a passé une belle journée. Puis on dirait que intérieurement, je reviens beaucoup à ça ces temps-ci, à me dire, est-ce que le coût du cadeau est plus important que l'impact que ça laisse dans la vie de la personne? Parce que tu sais, quand tu penses au langage de l'amour, puis là, je t'amène sur le fait que je vais avoir 40 ans cet été.
0: Okay.
1: Puis que moi, un de mes langages de l'amour, c'est gâter le monde pour acheter des gros maudits cadeaux.
0: Oui.
1: Puis je saurais qu'un gars qui, lui, ça n'existe pas les cadeaux. Okay, moi, j'ai fait mon deuil d'avoir des cadeaux de Jean-Philippe
0: Perra. Mais quand tu dis j'ai fait mon deuil, tu reçois, t'as quoi, là? Mettons, à Noël, à
1: rien. Pas de carte.
0: Rien.
1: Zéro.
0: Zéro, zéro, zéro.
1: Zéro. Puis le dernier cadeau qu'il m'avait acheté, j'en ai parlé, ça, c'était un porte-clés avec la face de mon chien mort dessus. Mais il était pas.
0: Il était mort.
1: Non, il était mort, mais.
0: Il était mort.
1: Les gars. Puis une paire de pantoufles. C'est ça les cadeaux que mon chum m'a donné. Fait que j'ai accepté ça. Mais moi, j'étais dans une relation, j'ai eu des gros cadeaux chers. Puis ils sont où, ces cadeaux chers-là? Ils prennent la poussière quelque part dans la maison.
0: Non, tu pourrais m'étonner.
1: Fait que, tu sais... Ah ben oui, je pourrais.
0: Mais continue.
1: Mais tu sais, fait que là, je me dis, pour 40 ans, est-ce que là, je prépare un cadeau pour Jean-Philippe? Ou j'en fais pas? Parce que j'imagine que j'en aurai pas.
0: Est-ce que ta fête arrive avant la sienne?
1: Non, la sienne est en premier. c'est ça qui est maudit.
0: OK, qu'est-ce qu'elle devrait faire? Je lance à tout le monde.
1: Moi, aidez-moi donc.
0: Moi, j'ai une idée.
1: Christine a dit, ça va. Je suis grand pérenne.
0: OK, on y va après, les deux frères.
1: Qu'est-ce que je fais? Je fais-tu un cadeau?
0: Pour ses 40 ans?
1: Sachant que je peux pas ne pas.

0: suite dans les filles du lunch. On parle de est-ce que Marie-Pierre... Alors, Marie-Pierre et JP, son conjoint, vont avoir 40 ans cette année. Puis là, lui, il donne pas de cadeaux. Mais Marie-Pierre dit qu'elle, elle adore faire des cadeaux. Ben, c'est ton langage de l'amour. Fait que j'ai comme juste lancé ça, demandé aux gens qu'est-ce qu'ils en pensaient. T'as Mélanie qui dit non, pas de cadeaux pour JP. Il va ressentir le sentiment de ce que c'est de pas avoir de cadeaux.
1: Fait qu'on le fait sentir coupable. Là. On le fait sentir mal. Non, mais ultimement, là, je pense qu'il faut se poser la question. Est-ce qu'on aime donner pour donner? Moi, la réponse, c'est oui.
0: Oui.
1: Fait, pis, sauf que le problème que je rencontre avec Jean-Philippe, c'est qu'il n'est pas très bon à recevoir.
0: En plus.
1: T'sais? Fait que des fois, j'achète quelque chose, puis là, je sens toujours que c'était pas nécessaire, qu'il n'avait pas vraiment besoin, que c'était pas la couleur qu'il voulait, ou la grandeur qu'il voulait, ou la patente qu'il voulait. Fait que je pense que. Tu sais, là, j'essaie de réfléchir à quelque chose qu'on pourrait faire ensemble.
0: Mais c'est ça, je pense que ça va être ça, ta solution. Mais on va aller juste voir Lynn au téléphone. Qu'est-ce qu'elle a à dire?
2: Allô, les filles, ça va bien?
1: Qu'est-ce que je fais, Lynn?
2: Écoute, ben moi, je pensais que tu parlais de mon chum, là. Ah! Moi, ça fait 40 ans. Ça fait 40 ans que je suis avec mon mari, puis ça n'a pas changé.
1: Okay.
2: Puis fait que moi, j'ai le même langage de l'amour que toi, c'est-à-dire que j'aime donner.
1: Ouais.
2: Fait que là, ça fait plusieurs années que, tu sais, que ça soit à Saint-Valentin, à notre anniversaire de mariage, à notre ta fête. Moi, j'y achète un petit quelque chose que je sais. Écoute, j'ai arrêté d'y acheter du linge. C'est toute la même chose. C'est que j'en ai pas besoin. C'est pas bonne couleur. C'est pas pour ça. Mais moi, j'aime beaucoup les bons vins.
1: Ouais.
2: Fait que souvent, je vais aller y acheter. Tu sais, je me dis, tant qu'à donner. Moi, j'ai trouvé quelque chose qui ne pas, là. J'achète deux, trois bouteilles. Je fais un beau petit emballage, là. Puis, il est content. Mais il me dit tout le temps. Mais là, je m'attends pour le mal, là. Parce que, à ta fête, moi, je t'ai rien donné.
1: Oui, mais on donne pas pour recevoir, tu sais. Fait que.
2: Non, exactement. Fait que là, j'ai dit, ben, garde, à toi de voir comment tu te sens là-dedans, mais moi, ça me fait plaisir.
1: C'est ça, exact. Je pense que.
2: Puis de te donner quelque chose, c'est comme ça que je démontre mon amour. Maintenant, toi, comment tu le fais? Moi, comme il me dit, moi, je démontre mon amour, il dit en vidant le lave-vaisselle en pliant le linge.
1: Mais c'est vrai, ça. Mais je suis vraiment d'accord avec ça. On parlait à micro fermé. Moi, j'ai dit, mon cadeau, là, c'est Jean-Philippe sur une base quotidienne. De vivre avec lui, son écoute, sa présence, sa disponibilité. Tu sais, c'est quand même exceptionnel de vivre avec un homme comme ça. Fait que je me dis, moi, c'est comme. C'est ce qui représente dans ma vie qui est mon cadeau.
0: Je pense que la solution, c'est de trouver des affaires communes, des affaires ensemble. Ouais. Vous pouvez vous dire que pour les 40 ans, on met notre argent ensemble et on se paye un beau trip.
1: Oui, c'est
0: que
1: ça.
0: Que ce soit un week-end en quelque part, que ce soit un plus gros voyage, mais c'est ça qu'on se paye ensemble.
1: Exact.
0: Comme ça, il n'y aura pas de...
1: Moi, j'ai payé tant, toi, t'as payé... Voilà, c'est ça.
0: Sinon, il y a Jennifer sur la messagerie texte qui suggère que tu te donnes à JP comme cadeau en nature.
1: Mais tu sais que ça, c'est son plus grand rêve? Parce que j'ai déjà non mais dans le sens où je on fait l'amour des fois là non mais c'est parce que c'est le projet de la bâche, ça, j'en ai déjà parlé.
0: Oui.
1: La bâche,
0: oui.
1: La bouteille d'huile d'olive. Puis que là c'est au diable la dépense. Moi j'y déroule une bâche, une livre. Ah ouais mon ami, vas-y.
0: C'est
1: comme une slip and slide pour adultes.
0: Bon, tu l'as ton cadeau, on arrête ça là.
1: J'ai tellement hâte de t'envoyer une photo.
0: Ah, oh, je pensais pas les 7 ans.
1: Mais pas pendant, juste 17 ans.
0: OK, OK.
1: Franchement.
0: Je ne sais plus avec toi. T'es rendu de faire des beaux discours et des pôles pour ta fille de 4 ans.
1: Non, c'est tout de ta faute. C'est toi qui as l'esprit dérangé.
0: Bon. OK, en parlant d'être dérangé.
1: Ça finit du spectacle.
0: Ça finit bientôt.
1: OK.
0: Là, le dimanche, il y aura une lune bleue, les amis. Il y a 4 signes astrologiques qui vont en baver.
1: Mm.
0: Et je vous dis lesquels.
1: J'ai fait les couches.
0: Et il y en a une de nous deux, en effet, qui est
1: là-dedans. Oh boy, oh boy.
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26: Hello.
27: Alors, on est dans les filles du lunch.
26: Allô?
27: Et c'est un moment important.
26: C'est qui est là?
27: Ben, c'est Isabelle, puis c'est Marie-Pierre.
26: On a-tu une petite toune de...
27: Ah, mais attends, oui. OK. Là, comme je vous dis, là...
26: C'est quoi une lune bleue?
27: On a une lune bleue, qui est la deuxième lune du mois. OK? Fait que c'est pour ça qu'on l'appelle la lune bleue, mais elle est très rare. Elle arrive une fois à toutes les un an et demi. C'est que dans le mois, Marie-Pierre, je te regarde la face, là.
26: Oui.
27: On a déjà eu une pleine lune.
26: Hein?
27: Au mois de mai.
26: On va en avoir un an?
27: On a une autre, le 31 mai.
26: Deux? Mais ouais. Ils sont pas dans le ciel en même temps? C'est-tu la même?
27: Non.
26: On a deux.
27: Oh là là. OK. Fait que la dernière a eu lieu en août 2024, la prochaine 2027, OK? Mais... La pleine lune bleue, là, elle favorise les décisions, celles qu'il faut prendre avant qu'il soit trop tard.
26: Au fly. Okay,
27: là, fait que si vous hésitez, si vous avez des questionnements en ce moment, vous prenez les décisions avant dimanche. Oui. Et là, là...
26: Hey, moi, j'en ai une grosse à prendre en plus.
27: Il paraît qu'on se sent tiraillé. L'envie de papillonner, d'explorer, de goûter à la vie, puis l'autre, d'être plus profonde, d'avoir une stabilité. Fait que là, là... Il y a quatre signes qui vont être particulièrement impactés.
26: J'ai peur.
27: Je commence avec le bélier.
26: Ah, le bélier.
27: Le bélier, là, t'avances, mais encore, tu avances vers quoi?
26: Hmm.
27: Là, les faux...
26: Quelle question! Quelle question!
27: Les fondations que tu poses aujourd'hui, faut qu'il y ait du sens. OK? Parce que sinon, tu vas étouffer. Fait que là, fais attention.
26: Fais attention.
27: OK? Toi, t'es cancer, hein?
26: Je sais plus. Ça me tente-tu? J'ai-tu le goût d'être cancer?
27: Là, la lunaison va amplifier tout ce qui touche au cœur. Les besoins affectifs, la place que tu prends dans la vie des autres, dont celle de ta fille, la façon dont tu reçois l'amour. Là, t'as de l'émotion qui déborde, là.
26: Ouais.
27: T'as trop d'émotions et là, tu vas oublier tes propres limites.
26: Je suis comme la petite maison dans le déluge du Saguenay, ça me sort par les fenêtres.
27: Là... Je te remercie pour l'image. OK. Il est temps que tu te privilégies et que tu t'aimes.
26: OK. OK.
27: Maintenant,
26: c'est beau.
27: J'y vais avec les balances.
26: Oh, pleure.
27: Les balances. Je suis pleure de rire. Là, il y a quelque chose, Étienne, je te parle, toi qui es derrière la console, qui balance. Il y a quelque chose qui se détache doucement de toi. Les rôles que tu gardes là pour avoir une espèce d'équilibre commencent à devenir lourds à porter. On te fait trop travailler ici.
26: Ouais.
27: Là, Pluton rétrograde, là.
26: Ouais.
27: Fait que ça va peut-être t'aider à comprendre la différence entre ce qui te fait plaisir puis ce que tu dois abandonner. Voilà. Bravo. Et je termine avec le quatrième signe qui va en baver.
26: C'est toi?
27: Non.
26: Les poissons?
27: Non, c'est les capricornes.
26: Oh, les...
27: Annie Kim.
26: Annie Kim.
27: Cette lunaison vient fissurer.
26: Si!
27: Certaines...
26: Moi, ça sème toujours.
27: Certaines certitudes que tu pensais tenaces. Ce que tu gardes avec ta discipline et par habitude, faut que tu le questionnes.
26: Oh, fly!
27: Faut que tu réfléchisses. Est-ce que c'est vraiment ce que tu veux dans ta vie? Est-ce que c'est ça? Pensez-y, les Capricornes. OK, il y a 8 autres signes dont je vais vous parler tout de suite après cette chanson qui nous fait triper, Housebroken.
26: Ayana Lee,
27: oui!

0: Midi 36 dans les filles du lunch. On a une pleine lune dimanche et la lune bleue.
1: Pleine de deux. Soyez pas mélangés.
0: Ouais, c'est ça.
1: Il y en a une, mais il y en a deux.
0: C'est la deuxième du mois. OK, alors je continue. J'ai pas parlé des taureaux encore. Là, cette pleine lune-là, elle éclaire vos questions matérielles. Fait qu'il y a quelque chose qui devient plus visible pour vous, là, et vous allez devoir reprendre davantage le pouvoir de vos choix. Okay. Avez-vous trop dépensé? C'est la question que je vous pose des taureaux.
1: La réponse est toujours oui.
0: Horoscope des Gémeaux maintenant. Là, là, la pleine lune agit comme un révélateur de vos relations.
1: Ah, c'est Jean-Philippe Perra, ça.
0: Merde. Ah, pour de vrai? OK, écoute bien ça. Là. En amour comme en amitié, il y a quelque chose qui devient plus clair. Vous êtes tanné que ce soit à sens unique. Vous avez un besoin de réciprocité. L'autre personne doit vous en donner autant que vous en donnez. Là, je te pointe, Marie, mais...
1: Guilty!
0: Ah, ça va être dur en fin de semaine pour vous autres. Là.
1: Chance en fête à Margot, on va faire de l'évitement.
0: Bon, c'est toujours bon dans un couple. OK, j'y vais maintenant avec les lions. OK, la pleine lune, là, ça rallume un besoin de vous éclater. Là, vous allez vouloir apprendre, explorer, changer les perspectives.
1: Ah, je pensais plus à des glow sticks. Okay, non, on n'est pas là-dedans.
0: Hey, peut-être qu'il y en a qui vont vouloir.
1: Peut-être.
0: Il y en a qui vont être au parc Jean Drapeau, qui est des lions, puis ils vont s'éclater pendant un show de look.
1: Yeah!
0: OK, la Vierge. Ah, la Vierge. La lunaison vous pose une question plus essentielle.
1: Oups.
0: Ce que vous construisez, là, ça vous apporte-tu encore l'élan, du sens, une forme de joie, ou est-ce que vous êtes asséché? Ou est-ce que... Attends, excuse-moi. Est-ce que quelque chose s'est asséché? Quand j'ai dormi 4h30?
2: Je me suis fait ça.
0: Aïe, aïe, désolée.
2: Je me suis fait ça.
0: Toi, t'es tombé ton siège. Tu t'es mis la tête.
2: Je me suis fait ça tête sans chaise.
0: OK, on reprend nos esprits.
2: Aïe!
0: OK.
2: C'est qui est asséché?
0: Levez la main, les vierges asséchées. OK, balance.
2: Aïe!
0: OK, là, les balances.
1: C'est vraiment pas une bonne journée pour mettre du mascara en bas, je vous le donne.
0: Moi, je suis rendue mascara jusqu'au menton. OK, la balance. Là, vous autres, le pensée professionnelle, là, vous avez besoin de brainstormer, une information, une prise de conscience, là. Êtes-vous à bonne place? Êtes-vous content de votre situation? Voulez-vous la job de l'autre personne? C'est le temps de réfléchir à ça. La pleine lune va vous aider à réfléchir à ça. Les scorpions, maintenant, ça va mettre en lumière les sujets qui sont liés à vos revenus. Quoi? Ah, j'arrête pas de brailler. Je sais.
2: Ça a plus de sens. T'es comme indécente.
0: Là, Sébastien Benoît dirait, t'es ravagée, Rastico.
1: Mais pour vrai, t'es ravagée. Là,
0: j'ai l'air de kiss en ce moment. OK.
1: C'était le fun de mouchoir dans le micro.
0: Je sais même plus où je suis. Je savais que les scorpions.
2: On est arrivé.
0: Ah, vous autres, vous êtes dépensiers. Financièrement, ça ne va pas. Vous avez besoin de sécurité.
1: Excuse-moi, Christina, dis-moi, je suis une sagittaire asséchée.
0: Non, c'est les vierges qui sont asséchées.
1: Non, mais on peut être cancer, mais être asséchée aussi.
0: Ah, mais justement, sagittaire, Christine, c'est pour toi, ça. OK, la lune va agir comme un puissant miroir. En amour comme en amitié, elle vous pousse à regarder ce qui vous enthousiasme encore, ce qui vous fait jouir encore, ce qui vous ressemble le plus. Bon, ben, t'as séché, mais elle va jouer.
1: C'est ça.
0: Bon, il m'en reste deux. On est-tu capable?
1: Ah oui, vas-y.
0: Bon, Verseau, vous avez besoin de plus d'authenticité. Et moi, les poissons, c'est un week-end pour relaxer et repenser à vos ambitions.
1: Oui, visiblement, t'es brûlé.
0: Visiblement, c'est le point qu'on en est.
1: Tu couches sur le côté, puis tu dis ne pas déranger.
0: Bon. Aïe, aïe, aïe. Là, on peut-tu ça dans la musique, quelque chose? Mets-nous quelque chose.
2: Ah, attends!

0: alors, midi 43.
1: Vous avez entendu le son du bouton?
0: Ben oui, exactement.
1: Alors, on a une gagnante.
0: Alors, la personne gagne une croisière sur le bateau luxueux Grand Cru. Ça vient qu'une nuitée. Et là, c'est vraiment sur le lac Memphrémagog. Hein. Ça va être vraiment beau. Et moi, je trouve que d'abord, ce lac-là est extraordinaire. Mais l'idée de faire cette croisière-là d'une valeur de 150 $, c'est vraiment, vraiment cher.
1: Et c'est une superbe activité à faire en couple ou avec une amie.
0: Ben oui.
1: Bref, notre gagnante aujourd'hui, c'est Ève-Marie Béliveau de Harper.
0: Yes, Ève-Marie!
1: En plus, c'est dans sa région. C'est le fun.
0: Puis ça va y faire du bien. Elle va faire une nuitée à l'espace 4 saisons. Fait qu'une belle croisière pour toi.
1: Aussi, on aurait besoin de ça, je pense, de la manière.
0: Hey, nous autres, on a besoin de bien des
1: parce
0: choses.
1: Parce qu'on être des épaves sur un bateau, ça ferait bien.
0: Exactement. Là,
1: qu'est-ce qu'il y a?
0: Je pense qu'on est rendu avec. C'est-tu Lady Gaga? On s'en va seul? Non, on s'en
1: ça,
0: va
1: c'est
0: pas.
1: C'est Kain.
0: Je pense que c'est Kain.
1: C'est Kain. J'écoute là.
0: Fait qu'on n'aura pas de Lady Gaga dans notre show. C'est ça que je comprends.
1: C'est qui Lady Gaga?
0: Ça,

0: Midi 47, on est en bord de hey, il est temps que la semaine finisse. Hey, MP, on veut pas terminer le show sans parler de la parade demain, de la victoire.
1: De la Coupe Water.
0: Oui.
1: Célébrant la conquête historique de la victoire de Montréal qui aura lieu ce samedi le 30 mai à Montréal. Alors, je vous donne les détails. Le défilé et la prise de parole sur scène par les joueuses et l'entraîneur vont se passer de 11h à 13h. Après ça, le trajet, c'est sur la rue Sainte-Catherine entre Bleury et Clark. Et ils vont finir ça sur le parterre. J'avais tellement de salive du quartier des spectacles.
0: Oui.
1: Et l'admission, ben c'est général, c'est gratis pour tous.
0: J'invite alors, tous ceux qui peuvent y aller, à y aller. Puis c'est la seule coupe qu'on va avoir à Montréal techniquement.
1: Ben
0: possiblement.
1: À moins d'un miracle.
0: Oui.
1: Mais hein, nous on croit.
0: Puis moi je veux vous annoncer parce que là ça vient de sortir que je vais animer le spectacle La Fête du Canada, le show musical.
1: Félicitations.
0: Et parmi les noms, Alicia Cara, Bare Naked Ladies, Diane Dufresne, Isabelle Boulay, Lisa Leblanc, Pierre Lapointe.
1: Oh my God!
0: Fait que bien excitée. Fait que je vous donne rendez-vous donc le 1er juillet pour ça.
1: Trop excitant. Oui. Bravo, je suis contente. Tu fais une belle job là-dessus.
0: Merci. Bon week-end, Marie-Pierre.
1: Là-dessus, parce qu'ici, c'est la marde.
0: Je te remercie. Va-t'en maintenant.
1: Je t'aime. Bon week-end.
2: Bye. 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
3: Ben oui, c'est moi qui prends la relève des filles du lunch. Merci à Marie-Pierre et Isabelle pour le beau spectacle. Et nous, le spectacle de la musique se poursuit jusqu'à 15h55. Question de bien vous accompagner en télétravail ou au travail. Et encore une fois, deux chansons de Céline Dion vont tourner d'ici la fin de l'émission. À vous de les prendre en note et surtout d'aller remplir le formulaire d'inscription au rythmefm.com. Si jamais Pascal et Marjorie vous appellent cet après-midi, va falloir nommer une, voire même deux chansons pour doubler ses chances d'aller voir Céline Dion du côté de Paris. Vous allez voir, les pièces sont clairement identifiées, mais surtout, allez au rythmefm.com vous inscrire. OK, on part ça pour 1h30 de musique en continu. Cœur de pirate, pas loin, elle sera là avec Caval, Everybody des Backstreet Boys, mais là, Lady Gaga, la chanson qui nous l'a fait connaître en 2008, c'est Just Dance. Bienvenue dans votre édition du jeudi de Rythme.

C'est toujours 1h30 de musique en continu. C'est toujours ça, hein, la promesse de rythme au travail. Et dans les prochaines, Mike DeMero, Zagata, Take Me Away, Nuit Magique, reprise de Catherine Lara, et c'est drôlement bien réussi avec Ariane Moffat. Mais là, DJ Cyril d'Australie, c'est Stumbling In à rythme.

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3: Vous venez d'entendre l'invitation. Allez hop, rythmefm.com pour vous inscrire pour avoir la chance de voir Céline Dion à Paris en septembre prochain. Oui, oui, oui. Et surtout, il faut prendre en note cette chanson River Deep Mountain High. Je répète, River Deep Mountain High avec Céline.

C'est 1h30 de musique en continu. C'est ça, Rythme au travail. Et c'est Sébastien qui vous accompagne en ce jeudi 28 mai. Aujourd'hui, fête de l'Australienne Kylie Minogue. Elle a 58 ans aujourd'hui, née le 28 mai 1968. Elle a vendu plus de 80 millions d'albums en carrière.

Laisse le destin l'emporter, c'est Enrique Iglesias et Nadia dans Rythme au travail. Nouvelle de dernière minute, c'est assez troublant. Claude Lemieux, l'ancien joueur du tricolore, oui, celui-là même qui a porté le flambeau lundi soir lors du match numéro 3 Hurricanes canadien, est décédé. Il n'avait que 60 ans. C'est l'Association des joueurs de la Ligue nationale qui en a fait l'annonce il y a quelques minutes à peine. La cause de son décès qui n'a pas été dévoilée. Donc, je vous le répète, Claude Lemieux, âgé de 60 ans, décédé. On l'avait vu il y a à peine 72 heures sur la glace du Centre Bell. La musique d'Olivia Dean maintenant, So Easy to Fall in Love. Merci d'avoir choisi Rythme.

C'est la musique d'Olivier Dion qu'on vient d'entendre dans 1h30 de musique en continu, édition de ce jeudi de Rythme au travail. Il va être fin avec vous autres, je vous le dis tout de suite. D'ici 10-12 minutes, vous entendrez l'autre chanson payante de Céline Dion. Mais avant ça, Roxane Bruno, Michael Bublé, Home, et un retour en 1973.

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0: duo avec Jean-Jacques Goldman. C'était Céline Dion, J'irai où tu iras. Faut prendre ça en note, chers amis. Et surtout, allez vous inscrire au rythmefm.com. Ouais, c'est notre deuxième chanson payante de l'après-midi pour aller voir Céline à Paris au mois de septembre, avec l'avion, avec l'hôtel. Tout ça grâce à nos amis de Voyage Bergeron. Attention, dès 15h55, vous recevrez peut-être l'appel de Pascal et Marjorie dans Ma musique dans le trafic. Mais pour ça, faut s'inscrire, je le rappelle, rythmefm.com. Allez-y maintenant. Avez-vous des projets de vacances, de voyage en Grèce? Il y a plein d'opportunités. C'est des opportunités presque trop belles pour être vraies. Sur l'île de Syros, oui, vous pouvez y séjourner pendant un mois si vous acceptez de prendre soin des chats errants. Il y a plein de chats sans domicile fixe. Il faut les nourrir, s'en occuper un peu, donner de l'amour. Et on vous offre donc pendant un mois votre habitation, imaginez, sur une île grecque. Et dans une autre petite île qui s'appelle Anticythère, on tente d'attirer les nouveaux habitants pour lutter contre le déclin de la population. Donc, on invite les familles à venir sur l'île. On te donne un logement, un terrain et une aide mensuelle d'à peu près, quoi, 750 $ à tous les mois pendant les premières années, avec un objectif tout simple, garder l'île vivante et préserver sa communauté. Il y a un revers là-dedans, c'est que l'île est assez isolée, les opportunités d'emploi sont limitées, mais si ça vous tente, l'aventure Anticythère en Grèce où les amoureux des chats, ça se passe à Syros, Cham-Cham est une bonne affaire.
1: Parce qu'on serait fou de se passer de cette chanson-là.
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0: 60 secondes, 3 nouvelles qui font jaser. Oh, oh,
1: oh, it's magic! L'illusionniste Luc Langevin annonce 4 supplémentaires de son spectacle Là où l'impossible prend vie, suite à l'enthousiasme du public qui ira le voir en fin de semaine. Je serai d'ailleurs parmi les spectateurs. Les 4 nouvelles représentations sont à l'horaire les 15 et 16 août prochains au Théâtre Maisonneuve de la Place des Arts. L'Américain Luke Combs ne cesse de battre des records avec sa tournée My Kind of Saturday Night. Ouais, celui qui sera de passage au Parc Jean-Drapeau de Montréal demain et samedi s'apprête à entrer dans l'histoire de Montréal avec le plus grand spectacle country jamais présenté en ville. Il y a plus de 65 000 spectateurs qui sont attendus. Le show de samedi affiche complet, mais il reste encore quelques billets pour celui de vendredi et ça se passe au evenco.ca. You got a fast car, and I got a plan to get us out of here. Et finalement, une série télé sur Céline Dion serait en chantier. Growing Up Dion, Dion c'est le titre provisoire, serait une série sur l'enfance de Céline et elle aurait reçu cette série l'approbation de la famille Dion. Ce sera produit par Jacques Dion, l'un des frères de Céline. L'annonce de la distribution devrait se faire sous peu. Alors, qui incarnera Céline? Les paris sont ouverts.
2: J'ai compris tous les mots, j'ai bien compris, merci.
1: Voilà, c'était les 3 choses à savoir en 60 secondes.
2: Faut que tu m'aimes encore.
0: On se tannera jamais de celle-là. Hey, I just met you. And this is crazy. But here's my number. So call me maybe. Je pense que la prochaine va te faire triper. 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On l'écoute tout de suite.
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1: Il y a 15h55, c'est l'arrivée de Marjorie et Pascal pour Ma musique dans le trafic. Mais là, encore une heure à passer ensemble. Puis vous le savez, le jeudi vers 3h, c'est votre top 3. Vos trois chansons anglophones favorites de la semaine. Et attention, nous entendrons Fever Dream, Alex Warren. Beau gros succès après Ordinary. On s'est dit, est-ce qu'il va réussir à obtenir la même fièvre? C'est le cas de le dire avec Fever Dream, c'est réussi. I Just Might pour celui qui sera encore en spectacle à Toronto en fin de semaine, Bruno Mars. Mais là, on est dans l'œil de la caméra de Ed Sheeran. C'est lui qui amorce votre top 3 de ce 28 mai à rythme.

Véronique Dicaire et Phil Happy, du beau gros bonheur dans votre édition de ce jeudi de Rythme au travail qui se poursuit avec la Canadienne Carly Rae Jepsen. On est à l'été de 2012, voici Call Me Maybe.

0: et samedi au Théâtre du Casino du Lac-Lémy, c'est le UK Pink Floyd Experience. C'est le temps de vous plonger dans les chansons de chaque tournée d'album de Pink Floyd avec des titres là, de ses 15 albums studio. Alors, soyez prêts à retrouver, évidemment, les chansons qui ont connu du succès comme Money, Time, The Great Gig in the Sky, Another Brick in the Wall et, bien sûr, Comfortably Numb. Alors, ça se passe en fin de semaine au Théâtre du Casino du Lac-Lémy pour le UK Pink Floyd Experience. C'est demain et samedi.
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2: 50 direction est, on est jusqu'à Saint-Louis. Présentement, la traversée des ponts, il y a déjà de la friction en direction de Gatineau. Des allumetières, c'est le secteur des carrefours giratoires qui retient l'attention. Saint-Joseph pour atteindre l'avenue Dupont. 5 vers Ottawa, on est à partir de boulevard du Casino. Si vous voyez quoi que ce soit se produire, un accident, un accrochage, un ralentissement, faites-nous signe par texto au 11007. 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
3: Je suis encore avec vous pour quelques minutes jusqu'à l'arrivée de Pascal et Marjorie pour ma musique dans le trafic avec encore une fois votre chance d'être finaliste pour aller voir Céline Dion à Paris. Tout ça se passe dès 15h55. Mais j'aimerais aussi vous parler demain de la dernière de la semaine de nos amis Wonder Steph et Martin pour le matin juste pour le fun. François Maranda sera là 7h45 pour mettre le feu avec ses nombreux personnages. Et évidemment, parce que c'est le week-end, 8h15, le house band de Jay Trépanier sur place dans le matin juste pour le fun à rythme 97.1.
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musique dans le trafic, ça commence dès 15h55 avec Marjorie et Pascal et votre chance de partir à Paris voir Céline Dion. Mais le retour dans le temps, les grands numéro 1, un 28 mai 1984, numéro 1 au box-office des films les plus vus, Footloose, et de ce film, Let's Hear It For The Boy, Denise Williams était...

On va rester dans la balade, dans la chanson romantique, avec ce numéro 1 qui, au départ, je ne savais pas, était une chanson country de John Michael Montgomery en 1993. Un an plus tard, le boys band All for One reprenait I Swear et en faisait la chanson la plus populaire un 28 mai en 1994.

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2: 50 direction Est, on est jusqu'à Saint-Louis. Présentement, la traversée des ponts, il y a déjà de la friction en direction de Gatineau. Des allumetiers, c'est le secteur des carrefours giratoires qui retient l'attention. Saint-Joseph pour atteindre l'avenue Dupont. 5 vers Ottawa, on est à partir de boulevard du Casino. Si vous voyez quoi que ce soit se produire, un accident, un accrochage, un ralentissement, faites-nous signe par texto au 11007. 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
9: Jeudi, merci d'être avec nous dans Ma musique dans le trafic. Pascal Morissette, salut!
10: Comment vas-tu, ma chère Marjorie?
9: Très bien!
10: Moi, ça va. Je vais devoir, évidemment, comme plusieurs Québécois, changer ma prédiction pour les séries contre la Caroline.
9: Ouais.
10: Ma prédiction était Canadien en 6. Je l'ai ajustée.
9: Oui.
10: Canadien en 2027.
9: Oh non!
10: Oui, c'est ça.
9: Je peux pas embarquer dans ton défaitisme.
10: C'est pas du défaitisme. C'est de voir le beau qui nous a été offert par cette organisation cette année. C'est parfait de même.
9: Non.
10: Ils vont aller se reposer à un bon petit bain sel d'Epsom, puis ils vont revenir en force.
9: Un petit bubble bath pour se remettre dedans. Non, non, mais là, attends une minute. Là, je peux pas croire qu'on lance déjà la serviette. Là. Ça peut pas être ça.
10: C'est correct.
9: C'est pas fini tant que c'est pas
10: okay,
9: fini.
10: OK, c'est correct.
9: Bon,
10: c'est parfait.
9: OK. Ouais, on verra qui a raison dans une couple de jours. C'est sûr que ça va être toi ou moi. On verra.
10: Exactement.
9: C'est une belle journée aujourd'hui, malgré justement cette défaite d'hier. On a des belles nouvelles concernant une artiste qu'on adore. Et d'ailleurs, on vous envoie la voir à Paris, cette belle Céline.
10: Tu parles de Céline Dion, oui. Le 19 septembre prochain. Vous pourriez devenir finaliste pendant notre émission. Là, ma musique dans le trafic, c'est évidemment, vous avez repéré les chansons de Céline dans Rythme au travail. Et on a appris quelque chose sur elle. Mais là, je vais laisser languir nos auditeurs.
9: Oui, c'est ça. On le dévoile pas tout de suite parce qu'on a de la bonne musique. Puis tantôt, en regardant justement notre liste de tunes pour le show, on était comme, ben voyons. Donc, ben, à chaque fois qu'on tournait une page, on n'en revient pas. Vous autres aussi, vous allez vraiment triper sur notre musique cet après-midi. Olivia Dean s'en vient avec Men I Need. Vous l'adorez, celle-là. Ben, celle-là, vous la reconnaissez de toute façon. C'est la Madonna avec Holiday à Rythme.

0: c'est Céline! Céline qui fait tellement jaser. Parce que oui, elle sera en spectacle à Paris à l'automne prochain. On vous y envoie d'ailleurs. On est bien, bien fiers de ça. Mais aussi, c'est parce que une nouvelle n'attend pas l'autre. Il y aura peut-être une série télé.
1: Écoute, c'est s'attaquer à l'histoire de Céline, il faut être bien préparé. Parce que moi, tout ce qui est biopic, c'est, on dirait que c'est tout ou rien. T'sais, Elton John, j'ai aimé le film. Queen, j'étais pas certain, mais c'était quand même ça, bien. Ouais. Mais il y a eu des flops. Michael, c'est un flop.
0: Ouais.
1: C'est une série télé sur la jeunesse
0: de
1: Céline
0: Dion. C'est pas Aline en version série, là. Hein?
1: Valérie Lemercier, le film français.
0: Non, c'est pas ça.
1: Quel flop monumental.
0: Mais non, on n'était pas là.
1: Le projet est intitulé provisoirement Growing Up Dion. Ça raconte l'enfance au Québec de la famille Dion. Le film serait produit par son frère Jacques Dion, inspiré du livre Dion, A Family Saga, écrit par leur neveu Jimmy Dion. C'est la première fois que la famille soutient officiellement une adaptation dramatique de l'histoire.
0: Mais c'est ça qui est rassurant, je trouve. T'sais, le fait que c'est son neveu qui écrit l'histoire, puis il est entouré de gens qui l'ont vécu eux-mêmes, là, déjà, t'as comme une couche de plus de sérieux dans l'histoire. Là.
1: Mais qui pourrait incarner Céline Dion.
0: Mais là, il faut qu'elle soit enfant ou qu'elle soit comme jeune adulte ou quand elle commence sa carrière.
1: On parle du quotidien d'une famille de 14 enfants, une vie mode de l'histoire.
0: Mais c'est ça qui est rassurant, je trouve. T'sais, le fait que ce soit son neveu qui écrit l'histoire, puis il est entouré de gens qui l'ont vécu eux-mêmes, là, déjà, t'as comme une couche de plus de sérieux dans l'histoire. Là.
1: Mais qui pourrait incarner Céline Dion?
0: Mais là, il faut qu'elle soit enfant ou qu'elle soit comme jeune adulte ou quand elle commence sa carrière.
1: On parle de, de, du quotidien d'une famille de 14 enfants, une vie mode de l'histoire.
0: Mais c'est ça qui est rassurant, je trouve. T'sais, le fait que ce soit son neveu qui écrit l'histoire, puis il est entouré de gens qui l'ont vécu eux-mêmes, là, déjà, t'as comme une couche de plus de sérieux dans l'histoire. Là.
1: Mais qui pourrait incarner Céline Dion?
0: Mais là, il faut qu'elle soit enfant ou qu'elle soit comme jeune adulte ou quand elle commence sa carrière.

0: enfant ou ado.
1: Connais-tu Juliette Gosselin?
0: Oui.
1: La comédienne.
0: Oui.
1: Là, j'essaie de nommer quelque chose en quoi. Elle a fait plein de films. C'est une amie de Jean-Carl Boucher.
0: Oui.
1: Elle se retrouve dans 1985, oui. D'ailleurs. Je crois qu'elle apparaît dans ce film-là.
0: Effectivement.
1: Elle serait bonne.
0: C'est vrai qu'elle serait bonne.
1: 11007, okay. Avez-vous des idées qui pourraient jouer Céline Dion
0: dans une série? Là, on n'a pas de date. On ne sait pas tant quand est-ce que ce sera. T'sais, on n'est pas sur le bord de s'asseoir dans son sofa et de regarder la série de Céline. Mais on commence à y penser puis à en parler. Puis c'est déjà bien intéressant. Alors oui, on va vous lire dans les prochaines minutes savoir qui pourrait jouer Céline dans cette série. Fred's avec le stade, ça s'en vient. Puis là, ben, ils s'en viennent à Montréal en spectacle. Roxette, à rythme.

0: peine.
1: Fred nous chantait le stade et elle sera au stade La Défense à l'automne prochain. On parle bien évidemment de Céline, celle qu'on vous envoie voir en spectacle en plus de nuitée à Paris. Pendant 4 jours, là, vous allez être là à Paris. Vous allez pouvoir assister à ce spectacle-là. Vous allez pouvoir vous inscrire au rythmefm.com et on va faire un finaliste tantôt. Mais on parle beaucoup de Céline aujourd'hui parce qu'il y a une nouvelle qui est parue concernant une série télé.
2: Growing Up, c'est le titre provisoire. Et là, on se demandait, ils vont pas tourner ça en anglais, là.
1: Mais là, c'est ça qu'on se
2: pourra, ça se pourra pas, là. Maman, non. Papa peuvent pas être mamie, papi, Dion, là.
1: Mais non, Maman Dion, c'est Maman Dion, là. Il n'y a pas à me traduire ça.
2: Écoute, je serais pas surpris. On vous demandait qui pourrait incarner Céline Dion. Et au bout du fil, c'est pour Camille.
1: Camille. Allô, Camille.
3: Salut.
1: Allô, toi, tu verrais qui pour jouer Céline?
3: Mais moi, je verrais Éléonore Lagacé. Hey. Qui a fait Peter Pan, incroyable, qui a chanté l'hymne national l'autre jour aux Canadiens. Il me semble que ce serait la personne parfaite.
1: T'as raison.
2: Elle a tous les talents. Elle sera de la production de Grease, nouvelle mouture. Honnêtement, là, quel bon flash.
1: C'est vrai, c'est un très bon choix. Surtout que, tu sais, elle apparaît très jeune, Éléonore, fait qu'elle pourrait jouer Céline comme ado, puis grandir et devenir la grande Céline.
2: Elle peut se transformer. Merci, ouais. Camille.
1: Ouais. Mon truc, bon bonne
3: choix.
1: Bye bye. Puis c'est revenu aussi beaucoup sur la messagerie texte. Il y en a qui parlent de Charlotte Cardin, effectivement. Tu sais, ça pourrait être une belle idée. Puis enfin, toi, t'avais eu l'idée, puis des gens ont eu la même idée que toi sur la messagerie texte.
2: Liv, la fille de Diaz.
1: Sébastien Diaz. Liv Diaz.
2: Liv Diaz, qui a commencé à faire un peu de télévision, qui a des traits un peu à la Céline Dion, tu sais, la coupe de cheveux. Bon,
1: exactement.
2: Ça se
1: Manon nous dit Véronique Claveau, tu sais, qui a la voix, qui la personnifie régulièrement. Tu sais, il y a plein d'options, là.
2: Tellement.
1: On est toutes là. Mon Engagez-nous pour faire le casting. On a des bonnes idées.
2: On est présents. C'est arrivé, il faut en parler. On vous parle d'actualité dans les prochaines minutes.
1: Mais en musique, c'est Mars Smith à rythme.

0: faut en parler.
1: Et oui, nouvelle assez malheureuse. On a appris aujourd'hui le décès de l'ancien joueur de hockey Claude Lemieux à l'âge de 60 ans.
2: Ouais.
1: Ça crée une onde de choc. Au Québec, plusieurs joueurs de hockey réagissent, acteurs du monde du sport réagissent. Surtout, ce qui nous brasse, c'est qu'on l'a vu lundi avec le flambeau. En fait, il avait la flamme au Centre Bell et les gens disaient, ben, il a l'air tout en santé.
2: 60 ans seulement, tout jeune encore, tu sais.
1: 4 coupes Stanley remportées, héros des séries de 1986 avec le Canadien de Montréal. La cause du décès n'a pas été dévoilée encore. Plusieurs joueurs sont sous le choc, je le rappelle. Lemieux travaillait encore activement comme agent de joueur dans la LNH.
2: Ouais, triste nouvelle. Passons maintenant à Jean-François Posé qui, on l'avait dit il y a quelques semaines, est très agacé par le fait qu'il y a beaucoup de groupes hommages aux Cowboys fringants.
1: Ouais.
2: Il dit, je suis pas fâché, mais ça me gosse un peu parce qu'il y a énormément de groupes. Il y en a même qui vont faire des shows en France, qui font beaucoup d'argent avec ça. Mais là, la coche de plus, c'est que Jean-François Posé a un show qui roule actuellement, un album et tout ça, puis il s'est fait refuser dans un festival parce qu'il y avait déjà un groupe booké, un groupe hommage aux Cowboys.
1: C'est pas vrai.
2: Fait que là...
1: Mais là, ça marche plus pantoute.
2: Ça m'empêche de travailler, c'est un petit peu plate.
1: Il y en a qui font de l'argent sur leur dos, puis lui, peut pas travailler parce qu'ils sont déjà...
2: L'autre nouvelle concernant les Cowboys fringants, et ça me réjouit, puis je te l'ai déjà dit, Pascal, la comédie musicale Pub Royal, qui est extraordinaire.
1: L'as-tu vu?
2: Je l'ai vu deux fois.
1: Je l'ai pas vu, moi.
2: C'est tellement bon. Mais là, il travaille sur une deuxième, en fait, une suite. Donc, Pub Royal 2, et c'est Jean-François Posé qui écrit. On dit que les 7 doigts de la main qui collaborent à la comédie musicale seront probablement là aussi. On est à l'étape vraiment très préliminaire de cette affaire-là, mais c'est une belle nouvelle s'il y a un deuxième volet à la comédie musicale Pub Royal.
1: On va enfin goûter au gâteau fromage Kraft Dinner.
2: Ben oui, on l'a volé, là. Oui.
1: Ben oui, le show du matin ici, là. Ils nous ont laissé des restants. On va y manger.
2: C'est sûr.
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1: Ici Caroline Scott, voici vos nouvelles locales. Retour sur ce drame de cette jeune femme de 22 ans décédée après avoir consommé du cannabis en raison d'un syndrome rare. Des organismes rappellent l'importance d'outiller les parents pour mieux prévenir les risques de consommation chez les jeunes et d'où l'importance d'un climat de confiance à la maison. D'autres témoignages percutants ce soir au TVA Nouvelles. Une délégation de la région était à Québec aujourd'hui pour faire de la représentation en faveur du projet du tramway. On y retrouvait des membres de la coalition S'allier pour le tramway, la mairesse de Gatineau et d'autres partenaires, avec un objectif bien précis en tête, obtenir l'engagement de l'ensemble des partis politiques à l'aube des élections de financer le projet. Et la ville de Gatineau a ouvert les portes d'un chantier rarement accessible aux médias, soit celui de la future usine d'eau potable. Ce projet majeur de 143 millions de dollars doit être complété à l'été 2028. Les travaux permettront notamment d'améliorer la qualité et de réduire les risques de baisse de pression dans le réseau, et situation qui entraîne généralement des avis d'ébullition. Détails et d'autres nouvelles à tvagatineau.ca.
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2: Très lourd présentement, 50 direction est jusqu'à de la Vérendrye, la traversée des ponts en direction de Gatineau, 5 vers Ottawa, à bien avant boulevard Saint-Joseph, des allumetières dans le secteur des carrefours giratoires et l'approche du chemin Vanier, Saint-Joseph pour atteindre l'avenue du pont. Si vous voyez quoi que ce soit, accident, ralentissement, accrochage, faites-nous signe par texto 11007 pour nous rejoindre. 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
2: C'est jeudi, il fait beau à Gatineau, Ottawa. On est-tu bien? Il y a un peu 20 degrés, c'est le maximum qu'on avait prévu pour aujourd'hui. Ça va rester pas mal de même, mais à soir, ça baisse à 11. Il y a de la pluie qui s'en vient vendredi. Il me semble que c'est plate pour la fin de la semaine. Par contre, on va être super bien samedi avec un autre 19. 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

0: Aujourd'hui, Marjorie est en mode...
1: En mode quoi?
2: De dégustation, mon Pascal!
1: OK.
2: Hier, j'étais en mode mac and cheese, tu t'en souviens?
1: Bien sûr.
2: On a parlé Kraft Dinner, on a dit que sur le marché actuellement, et pour un temps limité, il y a un gâteau fromage au Kraft Dinner qui existe. Et dans l'équipe du matin, les Lefteaux au 105.7 à Montréal, pour ne pas les nommer, ben eux autres, ils ont mis la main sur un gâteau Kraft Dinner.
1: Eux autres, ils ont des contacts.
2: Ils ont des contacts.
1: Nous autres, on ne voit pas grand-chose, c'est ça,
2: non,
1: je suis en train de comprendre.
2: Nous autres, ce qu'on fait, c'est qu'on mange les restants des Lefteaux.
1: Ça me va.
2: C'est notre genre. Alors, on a le gâteau ici, il traînait dans le frigidaire, dans la salle des animateurs.
1: Du Kraft Dinner froid le lendemain, c'est encore meilleur.
2: T'as raison.
1: C'est un peu le même concept.
2: Je suis convaincue que tu vas adorer. Je t'ai amené un ustensile qui est une cuillère géante, en fait, parce qu'on n'avait pas de fourchette. Alors, on y va à grosse bouchée.
1: Moi, j'y vais all in.
2: Déguster. Là, tout le monde est curieux parce que ça sent effectivement le Kraft Dinner. Oh mon Dieu, je suis à l'envers. Oh okay. Mon Dieu, ça va pas du tout. Ben, c'est dégueulasse pour les auditeurs. Je suis désolée.
1: OK. Ouais. Il faut y goûter. C'est... Pour moi, c'est farfelu, mais c'est un beau trip.
2: Mais ça
1: c'est
2: goûte
1: bon,
2: quand même beaucoup le gâteau fromage.
1: Gâteau là. Fromage, mais j'ai l'impression qu'on a compressé quand même des petites nouilles de Kraft Dinner.
2: Oui, ben ça marche. Moi, je trouve ça délicieux.
1: OK. J'adore. Okay. Mais what's next, comme on dit? Bon. C'est quoi la suite?
2: On l'a dit.
1: Tu sais, des saucisses, là, Walter, je sais pas trop, il oui. Y a tout le temps des sortes farfelues, ça serait bon, Kraft Dinner?
2: T'as raison. T'as raison. Parce que là, on fait plein de dérivés et il y aura, et ce sera annoncé demain, une nouvelle collaboration entre Kraft Dinner et Queue de Castor. Mais je peux pas rien dire de plus.
1: T'as une vraie information.
2: C'est une vraie information, puis je te jure que je n'étais pas supposée d'en parler, mais on a eu l'autorisation de juste nommer les deux affaires qui vont être mélangées ensemble pour former un nouveau délice culinaire.
1: On a les primeurs qu'on a, hein, ici.
2: Excuse-moi, moi, je
1: suis pas sûr qu'au 98.5, c'est genre le email sous embargo. Queue de castor et Kraft Dinner.
2: Mais c'est pour ça que les gens nous écoutent, parce qu'on est divertissants, Pascal. En musique, Carré Moilette, ça s'en vient tout de suite. C'est Miles, on est avec Kane Brown et Marshmello. Arrête de...

0: On a dégusté tantôt, Pascal, le gâteau au fromage au Kraft Dinner, il y a quelques instants à peine.
1: J'ai des petits rapports encore, je dirais.
0: C'est sûr que ça reste en bouche, là, au niveau du goût.
1: On a pris une grosse bouchée en onde. Hein? On s'en est rendu compte qu'on n'a pas parlé pendant 8-9 secondes. Ça a été long, quand même.
0: Très malaisant, tout ça. Mais Danny nous écrit, dit « Pascal, t'as mangé bien pire que ça, sortez-moi d'ici. »
1: C'est sûr qu'il y avait anus de porc et abdomen de tarentule.
0: On s'en souvient.
1: Oui,
0: et il y a Rémi qui nous écrit, on parlait de saucisses au Kraft Dinner. Ben, il dit que la compagnie, ils en fument du bon. Ils en font une saucisse au Kraft Dinner.
1: Sur Jean Talon à Montréal.
0: Exactement.
1: On voulait parler de Taylor Swift. C'est pas pour rien qu'elle a autant de Swifties. Parce qu'on a appris qu'elle avait commis... Elle a fait un geste assez cute, OK?
0: Tellement.
1: Vous avez sûrement vu ça passer sur les réseaux sociaux. Donc, elle a envoyé une guitare autographiée à une fillette de 8 ans. C'est une vidéo qui est devenue virale. Donc, la fillette a comme envoyé des paroles de chansons à son voisin.
0: Oui.
1: Un avion papier.
0: Elle a trippé sur Taylor, là.
1: Puis elle lui a dit, tu peux-tu jouer cette chanson-là et tout, cette vidéo-là? Ça a été posté. Puis Taylor l'a vu, elle a envoyé une guitare à la petite fille,
0: oui,
1: au petit gars autographié.
0: Exactement. Fait que le gars qui joue déjà de la guitare, lui, ben, il va continuer avec une guitare de Taylor, mais la petite fille va peut-être développer un talent puis devenir une grande guitariste. Je trouve ça beau, encourager la passion de la musique. C'est
1: là,
0: magnifique.
1: Mais là, une guitare autographiée par Taylor Swift.
0: C'est-tu hot?
1: Elle t'a vu et entendu.
0: Oh,
1: c'est déjà beaucoup.
0: Exactement. Puis nous autres, on va l'entendre à l'instant parce que ça nous tentait de s'en offrir du Taylor Swift. Voici We Are Never Ever Getting Back Together à rythme.

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1: C'est incroyable, on vous envoie voir Céline à Paris le 19 septembre prochain. 4 nuitées, un beau trip. On est tellement fiers de ce beau concours-là.
2: C'est pas gênant d'annoncer ça, parce que tu sais, ça aurait pu être d'autres choses comme concours, là,
1: comme
2: genre.
1: Quoi?
2: Je sais pas, moi. Yellow Molo dans un aréna à Shawinigan.
1: T'as raison.
2: Quoique, je sais pas, le groupe est encore ensemble, mais mettons, réunion. C'est sûr que c'est le fun, c'est hot. Puis là, ce n'est pas de l'humour. Ils ont des tunes hot, tu danses, tu chantes, t'as des beaux souvenirs. Mais Céline à Paris, mais là, tu me parles.
1: Ben oui, là, tu jases. Et les gens sont très participatifs à ce concours-là. On va aller au téléphone jaser avec Marie-Hélène. Allô, Marie-Hélène?
3: Allô?
1: T'es de quel endroit?
3: De Joliette.
1: De Joliette. Est-ce que t'as eu l'occasion de repérer une ou deux chansons de Céline cet après-midi?
3: Oui.
1: OK, on t'écoute.
3: J'en ai où? L'Irée ou Tira?
1: C'est une bonne réponse. Une chance pour toi d'aller voir Céline à Paris en septembre prochain. Est-ce que tu es une grande fan de Cell?
3: Oui, j'adore Céline.
1: Bon, ben on te le souhaite de tout cœur.
3: Merci beaucoup.
2: Marie-Hélène, tu sais qu'une chance... C'est très bon, là. C'est-à-dire que tu connais de la vie, là. Un tirage, ton nom est dans le chapeau. Mais si vous pouvez en repérer deux, c'est encore mieux. Mais tu pourrais partir pour Paris. On te le souhaite, ma chère. Bonne journée à toi.
3: Merci beaucoup.
1: Bye bye. On va se jaser moustique dans les prochaines minutes parce que là, la saison est officiellement commencée. Puis on est déjà bien à bout, Pascal et moi. Si vous avez des trucs, on est preneurs. Et en musique, ce qui s'en vient, entre autres, c'est du Anastasia à rythme.
4: 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And I wonder if you know how it really feels to be left outside alone when it's cold out here. 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You can save me tonight, save me tonight. 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
7: Très lourd présentement, 50 direction est jusqu'à de la Vérandrie, la traversée des ponts en direction de Gatineau, 5 vers Ottawa, à bien avant boulevard Saint-Joseph, des allumetières dans le secteur des carrefours giratoires et l'approche du chemin Vanier, Saint-Joseph pour atteindre l'avenue Dupont. Si vous voyez quoi que ce soit, accident, ralentissement, accrochage, faites-nous signe par texto 11007 pour nous joindre. 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
1: Bon jeudi, j'espère que votre retour à la maison se passe bien, pas trop de trafic, que c'est agréable et surtout que vous ne faites pas trop piquer par les moustiques.
2: Ils sont sortis, les petits verres.
1: Ils sont sortis, les petits verres. Hier, après le travail, on jouait dehors avec les voisins, les enfants, tout ça. Puis là, je voyais... Moi, j'étais en dedans en train de faire la vaisselle, puis je regardais par la fenêtre. Je voyais juste les pères se taper à la cuisse là, de moustiques, puis ça me faisait bien rire.
2: Mes filles boursouflent. Ils font des réactions.
1: Mon
2: Ma
1: chum
2: femme
1: aussi.
2: Fait ça aussi. Moi, on dirait que ça me... Ah, ton chum?
1: Mon chum full. Moi, je me fais rarement attaquer par les maringouins. On dirait qu'ils m'aiment pas. J'en suis très contente, d'ailleurs.
2: Si vous avez des trucs... Tu sais, des produits naturels, là. Ça serait le fun parce qu'il y a une nouvelle affaire. On vous dit pas tout de suite.
1: Oui.
2: On prend vos trucs.
1: Oui.
2: Mais il y a une nouvelle affaire qui pourrait fonctionner, qui coûte pas bien, bien cher.
1: OK, j'adore. Si ça marche, ça coûte pas cher, je suis preneuse. Petit update sur notre gâteau au fromage au Kraft Dinner.
2: Bon, on y a goûté. On a fait un test de goût.
1: Oui.
2: Et Geneviève Dempsey.
1: Oui, notre productrice. Merveilleuse, Geneviève.
2: Elle nous a dit, bon, là, je vais nettoyer la table et je vais ramener le gâteau dans le réfrigérateur.
1: Oui.
2: Pour le reste du monde. Et le reste du monde ne pourra pas y goûter. Parce qu'il y a eu une chute qui m'a paru durer 3 heures.
1: Oh, c'était interminable. C'était au ralenti. Ça s'est passé au ralenti.
2: Le gâteau s'était foiré à terre dans le studio. Donc, c'est fini.
1: Donc, sur notre beau tapis qui n'est pas 100% propre, il y a maintenant une belle tache orange de Kraft Dinner. On est désolés. OK, en musique, Ludovic Bourgeois, ça s'en vient. Et on commence cette nouvelle heure avec Save Me Tonight, Jennifer Lopez et David Guetta. Arrête. Merci d'être avec nous.

0: On n'est même pas rendu au mois de juin, Pascal, qu'on chiale déjà sur les petits aléas de l'été.
1: Oui, c'est sûr qu'il y a des bons côtés à l'été,
0: oui,
1: au beau temps. Mais là, les moustiques sont sortis, puis ça pique nos enfants, ça. T'sais, on veut jouer dehors. Il y a moyen de se protéger. Et là, c'est une nouvelle découverte. Regarde bien ça, Marjorie. Les chercheurs ont observé qu'une molécule dans l'ail activerait un récepteur sensoriel chez les insectes, entre autres les moustiques, qui modifierait leur comportement reproductif.
2: OK.
1: Fait qu'ils ont comme plus le goût de se reproduire.
0: Ça leur coupe l'envie. Ben, c'est un peu comme quand tu avec un partenaire là, qui pue l'ail. T'as pas le goût de te reproduire non plus, là.
1: Moi, si les deux, on a mangé la sauce à l'ail, ça me dérange pas.
0: Ah oui, OK.
1: Mais je sais que je fais pas partie du même camp que toi. Mais bref, tu sais, est-ce que c'est de l'ajouter à notre alimentation? Est-ce qu'on va s'enduire? Est-ce qu'on va créer des répulsifs à base d'ail? Des répulsifs naturels? Possible.
0: Peut-être.
1: Mais moi, je pense que d'en ajouter à notre alimentation, après ça, on sue ça, là. Tu sais, je me rappelle d'un voyage en Asie, en Thaïlande. Et les gens mangent beaucoup de citronnelle.
0: Oui.
1: Puis là, ben, ça sue, ça ressort. Fait que ça a l'air que ça les protège.
0: Ça éloigne les moustiques. Il y a plein de super bons trucs que les gens nous donnent. On va aller au téléphone. Lynn de Sherbrooke est là. Allô, Lynn.
3: Allô, allô, Jean.
0: Allô, c'est quoi ton truc, toi, pour repousser les moustiques, les vilains moustiques?
3: Ben, c'est ça. Moi, j'achète des citrons à l'épicerie.
0: Okay.
3: Je les coupe en deux et puis j'enduis mes bras, ma figure, mes jambes de ça. Puis je te jure que ça fonctionne.
0: Hey. Ce badigeonne de citron, j'adore. Ça sent bon.
3: Oui, mais après, c'est sûr, il faut se laver une fois qu'on rentre en dedans.
0: C'est un peu collant.
3: Les chandelles à citronnelle aussi, c'est supposé fonctionner. Fait que le citron, là, il est pur. Fait que ça fonctionne.
0: OK, j'aime ça.
1: On va aller se frotter au citron. Ben, pourquoi pas?
0: Merci beaucoup, Lynn, d'avoir partagé ça avec nous.
3: Ben, ça me fait plaisir. Merci pour votre bonne émission.
0: T'es fine, merci.
1: Fin.
0: Annie nous dit alcool à friction, 50% en pharmacie avec des clous de girofle. Puis t'ajoutes de l'huile essentielle de citronnelle. Fait que c'est une concoction, mais j'imagine que ça fonctionne.
1: Agnès dit les feuilles d'assouplissant.
0: Ah oui.
1: Un petit banc de thé, là, tu te frottes, c'est juste irritant un peu, mais bon.
0: Ouais, j'aurais pensé.
1: Tu t'en mets dans les manches.
0: Ben, ça sent bon, j'aime ça.
1: Ben
0: OK,
1: mais
0: ben, c'est des très bons trucs, merci beaucoup pour ça. En musique, les trois accords et cœur de pirate, toujours les vacances en Wilson. En vacances, on va en avoir des maringouins. Ça s'en vient en musique, mais pour tout de suite, ça, c'est un succès souvenir. Je chantais ça dans mon band quand j'étais jeune, peux-tu croire?
1: T'as un band?
0: J'avais un band.
1: On va en reparler de ça.
0: On en reparle. Anastasia, Left Outside Alone, arrête.

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1: Est-ce que, Marjorie, tes enfants ont des livres Monsieur, Madame?
2: Ben oui!
1: Monsieur, Madame, heureux,
2: ouais,
1: content, triste.
2: Ça, gêné.
1: En retard.
2: Oui, fâché.
1: C'est le quiz Monsieur, Madame, aujourd'hui.
2: On aurait pu continuer de même jusqu'à 8h à soir.
1: Ah oui, je pense qu'il y en a 900 livres. Alors, ça part. Monsieur, Madame, oui. C'est dans un quiz musical, évidemment.
2: Oui, d'accord.
1: Je suis un homme imaginaire qui traîne dans les bars et rêve de célébrité. Je rêve des lumières de la scène. Mon histoire est chantée par un groupe qui aime compter les corbeaux. Ça te dit quelque chose?
2: Ça doit être Counting Crows, puis la toune, ça doit être Mr. Jones!
1: C'est bon, ça.
2: Très bon.
1: Quiz, monsieur, madame. Mon nom évoque quelqu'un de très prétentieux. J'ai fait danser tout le monde sur un rythme Eurodance des années 1990.
2: Mr. Saxo Beat.
1: Non, mais ça aurait été carrément. Okay. Culture Beat. C'est sûr que tu te rappelles de Mr. Vain.
2: Ah, mais mon Dieu, oui. C'est beaucoup plus avant
1: là,
2: ce que j'ai nommé.
1: Ah
2: oui.
1: Oh,
2: oui, très bon.
1: OK. Entre l'heure OOO, AAA, Simon and Garfunkel sont devenus célèbres grâce à cette dame.
2: Oui.
1: Hey, hey, hey.
2: C'est Robinson.
1: Bonne réponse.

0: Et celle-là, dans cette chanson de Teddy Swims, on parle de quelqu'un qui croit tout savoir d'avance.
1: Un petit Joe connaissant.
0: Surtout en amour. Fait qu'il y a comme de l'auto-sabotage parce qu'il dit « Ah non, c'est sûr, ça marchera pas, cette relation-là. » Mais ouais. Tu sais, donne-toi une chance, mon beau Teddy Swims, Mr. Know-It-All. Vous êtes à rythme.

0: Il y a beaucoup de nouvelles qui ont retenu notre attention aujourd'hui, dont quelques nouvelles qui nous ont fait sourire, Pascal.
1: Est-ce que tu te rappelles, Marjorie, de Susan Boyle?
0: Ben, bien sûr que je me rappelle de Susan Boyle.
1: Je dirais que c'est dans les premières affaires virales.
0: Oui.
1: Dans les grandes viralités de notre ère.
0: T'as raison.
1: Celle qu'on a découverte à British Got Talent. Je sais pas si vous en rappelez une Madame Tout-le-Monde qui est arrivée là, qui a pas le casting d'une superstar.
0: Qui avait l'air de rien. Puis tu dis ça bien...
1: En tout respect, en tout respect là, les cheveux frisés, elle avait chanté ceci.
0: C'est sûr que l'extrait date un peu, on l'entend là, au niveau de la qualité sonore.
1: Cela dit, avec quelque chose de touchant dans son histoire
0: vraiment.
1: D'une madame tout le monde qui devient comme ça une star internationale,
0: oui.
1: Elle a fait une publication, elle reviendrait en musique. Donc, elle a publié une photo, elle est près du studio Metropolis de Londres en enregistrement. Donc, elle reviendra à la musique.
0: Son look a changé un peu, elle est comme un petit peu plus star. Là.
1: Oui, les cheveux ne sont plus frisés, grand manteau de fourrure, lunettes de soleil, ça fait très Hollywood.
0: J'adore. Autre nouvelle, moi, qui me réjouit, c'est LOL, qui rira le dernier, qui va revenir pour une nouvelle saison, une cinquième saison pour cette émission où, je te le rappelle, il faut essayer de ne pas rire pendant
1: Mon
0: que
1: rêve.
0: Les humoristes essaient de te faire rire. Toi, tu serais-tu
1: si
0: bon là-dedans?
1: Si les producteurs sont à l'écoute, je lève la main, mais je durerais 3 secondes.
0: La seule affaire, par contre, avec la saison 5, c'est un All-Star. C'est ceux qui ont déjà participé.
1: Ah, c'est sûr,
0: mais
1: toi, moi.
0: Croise tes doigts pour la saison 6. Puis ils vont faire aussi... Attends, ça, c'est bon. Ça, tu serais bon là-dedans aussi. Ils vont faire une édition spéciale Halloween. Et on dit que ce sera des animateurs, pas des humoristes. Fait que t'as des chances.
1: Je lève la main.
0: Parfait.
1: Je suis là. J'aime l'Halloween. En
0: J'adore.
1: Plus.
0: Et petite nouvelle en terminant, Bad Bunny, qu'on adore, qu'on aime d'amour. On a appris hier qu'il allait vendre du caméo dans Toy Story 5, qui sort en juin. Là.
1: Quelle bonne idée.
0: Ah, ben, bon, il fait une pizza qui parle. Je sais, c'est bizarre.
1: J'adore.
0: Mais c'est un film pour enfants. Là. Donnez-nous une chance. En musique, au retour, entre autres, Morgan Wallen, ça s'en vient, et Tyre Cruise avec Dynamite à rythme.
2: Qu'est-ce qu'on se fout de se passer de cette chanson-là?

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4: Ici Caroline Scott, voici vos nouvelles locales. Retour sur ce drame de cette jeune femme de 22 ans décédée après avoir consommé du cannabis en raison d'un syndrome rare. Des organismes rappellent l'importance d'outiller les parents pour mieux prévenir les risques de consommation chez les jeunes et d'où l'importance d'un climat de confiance à la maison. D'autres témoignages percutants ce soir au TVA Nouvelles. Une délégation de la région était à Québec aujourd'hui pour faire de la représentation en faveur du projet du tramway. On y retrouvait des membres de la coalition S'allier pour le tramway, la mairesse de Gatineau et d'autres partenaires. Avec un objectif bien précis en tête, obtenir l'engagement de l'ensemble des partis politiques à l'aube des élections de financer le projet. Et la ville de Gatineau a ouvert les portes d'un chantier rarement accessible aux médias, soit celui de la future usine d'eau potable. Ce projet majeur de 143 millions de dollars doit être complété à l'été 2028. Les travaux permettront notamment d'améliorer la qualité et de réduire les risques de baisse de pression dans le réseau, des situations qui entraînent généralement des avis d'ébullition. Détails et d'autres nouvelles, tvagatineau.ca.
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5: On a de l'amélioration sur l'autoroute 50 direction Est, mais on garde quand même de la friction jusqu'à l'embranchement avec l'autoroute 5. Traverser les ponts également, il reste de la friction en direction de Gatineau. C'est au jaune des allumetières, le secteur des carrefours giratoires. L'approche du chemin Vanier en direction nord est rouge. Sinon, Saint-Joseph, c'est au jaune pour atteindre l'avenue Dupont. Vous voyez quoi que ce soit, 11007 par texto. 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

0: désolé. Vous aussi direz, c'est incroyable. Incroyable.
1: Donc, on vous raconte une histoire, on le fait tous les jours,
2: oui.
1: Et vous tentez de deviner la fin. 11-007, tout le monde joue. Marjorie n'est pas au courant.
2: Non, c'est ça, là, je joue pour vrai.
1: Donc, les images d'une body cam, une caméra corporelle d'un policier, sont devenues virales.
2: Okay.
1: On y voit cette femme en Floride. Au volant de son véhicule, elle se fait intercepter par un patrouilleur.
2: Mm-hmm.
1: S'avance vers le véhicule, lui demande de descendre la fenêtre, elle baisse la vitre. Le policier lui dit « Je vous ai vu conduire avec votre cellulaire dans la main droite. Vous savez que c'est une infraction. » Et elle lui dit « Je penserais pas, mon chum. » Elle lui montre quelque chose. Et l'agent n'a aucune chance de lui donner une contravention. Genre, en cours, c'est sûr qu'il perd. Que lui montre-t-elle?
2: Mais là, il n'a pas montré quelque chose pour le séduire. Là. C'est vraiment quelque chose qui prouve qu'elle est innocente.
1: Ah.
2: Parce que là, j'allais dire, elle lui montre, je sais pas, son joli sourire.
1: Ouais, mais ça, en cours, ça passe pas, tu comprends? Le
2: okay.
1: buste en cours,
2: c'est ça.
1: Pas un argument valable.
2: Non, mais c'est ça, ça marche pas. Mon enfant, mais j'avais juste ce genre de pensée qui me venait en tête. Elle lui montre, elle a peut-être même pas de téléphone.
1: Ce n'est pas la bonne réponse.
2: Bon.
1: C'est assez surprenant. Jean-Louis a fait « Et t'es pas ma journée pour m'essayer. »
2: OK, mais mon Dieu, j'ai donc bien hâte. 11-007, essayez de jouer avec nous autres. On va poursuivre en musique avec l'excellent Morgan Wallen. Voici « Love Somebody » à rythme. Oh, c'est pas la bonne tune. On me souffle à l'oreille que c'est Night in Paris. Merci, Étienne.

0: vous aussi direz, c'est incroyable.
1: Bon. Oh, wow!
2: Il y a plusieurs essais au 11007. Je rappelle les faits. Cette dame en Floride se fait intercepter par un policier. Il lui dit, c'est votre fenêtre. J'ai vu que vous aviez votre cellulaire dans votre main droite en conduisant. C'est illégal. Puis elle fait, mon chum, je jure que c'est pas arrivé. Elle lui montre quelque chose qui prouve son innocence.
1: Il y a des gens qui pensent qu'elle montre un objet. Il y en a qui parlent d'un vibrateur. Bon, là, je
2: sais
1: pas.
2: Sauf que ça en cours, moi je vous ai dit en cours, c'est sûr qu'elle gagne.
1: Non, c'est
2: vibrateur
1: ça.
2: En cours, malaise.
1: Il y a quelqu'un qui dit, elle montre son portefeuille, puis elle dit que ça y est déjà arrivé. Elle avait sûrement le portefeuille en main, puis le policier a pensé que c'est un téléphone. Mais c'est pas ça non plus.
2: Mauvaise réponse.
1: OK, alors je donne ma langue au chat. Hein.
2: Ben alors, il y en a des bonnes réponses au 11007. France, d'ailleurs, l'a eu. Elle lui montre son mignon. Dans le fond, elle n'a pas de main droite.
1: Bon, fait que c'est
2: sûr. Dit,
1: que...
2: Puis elle fait répéter. Dans ma main droite, j'avais mon téléphone cellulaire. Elle fait, oui, madame. Puis tu sais, il est bien sérieux.
1: Ben oui.
2: Elle montre son mignon, puis là, il fait comme, ipalaï. Qu'est-ce que je réponds à ça? Ben, moi, comme, ça m'étonnerait.
1: C'est sûr. Ça alors, bonne journée, ma petite dame. Ouais. Poursuivez votre route.
2: Merci beaucoup.
1: Oh mon Dieu, c'est quand même très bon. J'adore. Merci beaucoup de votre participation. Il y a énormément de réponses sur ma messagerie texte. On poursuit avec Teresha et Liliane de Francesco. C'est Remember. Merci d'être avec nous à Rythme.

0: On s'approche de 18h, les hits avec Caroline Turner et elle fait son apparition en studio. Salut Caro!
1: Hello. Salut, salut! Ça commence à sentir la fin de semaine, oui. Malgré les petites gouttelettes qui tombent.
0: C'est sûr qu'il va faire moins beau qu'on pense, mais c'est pas grave.
2: Mais c'est l'important, quand même c'est qu'il fasse beau à Toronto,
0: oh, ben
2: parce
0: ouais.
2: que je m'en vais voir Bruno Mars.
1: Ben oui, il y a Annickim aussi qui, oui. Qui travaille à la station avec nous. Elle m'a dit qu'elle s'en allait le voir. Puis là, moi, je me suis dit, j'aimerais bien se voir Bruno Mars en show, mais tout ce que je vois sur TikTok, c'est comme des vues lamentables de balcon ou juste même par terre, au fond. Il est tout petit, il est microscopique.
2: Non, moi, je suis sur le bord, là, dans les estrades, là, ça va être bon.
0: Il a essayé d'acheter des gros billets chers.
1: J'espère que, justement, la météo sera de ton bord, parce oui. que quand c'est dans un stade, oulala,
0: c'est sûr,
2: on va le vivre.
1: Tu veux bien voir. Ah. Hey, comme c'est la fin de semaine, souvenir de club ce soir,
0: oui.
1: c'est cette tune là. C'est un remix de Eric Prydz de 2004.
2: Qu'est-ce qu'il dit? Follow me?
1: Call on me!
2: Oh, call on me, mon Dieu, malaise.
1: Follow me!
0: OK, oui, mais moi, j'étais dans le début de la,
1: ouais,
0: la vie adulte. Là, fait que ça sortait en masse dans ce temps-là. Je travaillais dans une radio à Valleyfield. J'avais la même patronne que notre nouvelle patronne en ce moment.
1: Arrête,
0: c'était elle, ma boss. Dans c'est ce temps-là, vrai. Il y a plus de 20 quelques années. Ouais, madame.
2: Moi aussi, les premiers clubs, et je faisais de la promo qu'on appelle. Donc, agent promo, j'allais dans un centre d'achat. Mettons, une marque de yogourt t'engage. Là, tu vas donner du yogourt, puis tu reviens chez vous. Puis là, tu voles du yogourt à compagnie parce que tu fais pas beaucoup de sous. Ben, vol, ouais. emprunte. Bref.
0: Ben oui.
2: Mangez beaucoup de yogourt dans cette année.
0: Emprunter du yogourt. Tout le monde fait ça.
1: Oh my God, pendant ce temps-là, moi, en 2004, je rêvais de sortir avec Lucas Scott. Je me clenchais toutes les séries des
0: ben
1: Fast
0: Cut,
1: de One Tree Hill. Puis je vivais dans ce monde-là. Mais regardez, là, on va retourner au club. Puis je vous demande sur le 11-007, c'est une reprise de quel tune de 1982, ça, Call on Me? Textez-moi ça.
0: Pascal, il la connaît bien. Follow me.
2: Follow me, là.
0: Bon show, Caroline.
1: Bye, tout le monde, à lundi.
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0: Ah oui, on va m'appeler Tina Turner encore longtemps parce que même si le scénario match numéro 7 semblait pessimiste au départ, là, c'est le plus optimiste pour qu'on se rende en finale, le Canadien de Montréal. Oh là là, on est prêt pour la fin de semaine et ça, ça nous fait souffrir. Non, ce qui nous faisait souffrir, c'était hier. Mais sourire, enlever les F. Même si c'est de la pluie annoncée, toutes les régions vont y passer, sauf peut-être le Saguenay. Mais avec vos 10 mois d'hiver par année, on va vous laisser le soleil en fin de semaine. Sans problème. J'ai Ed Sheeran qui s'en vient dans les prochaines minutes. Notre souvenir de club aussi, Call on Me, tel que promis. On va jouer à la roulette des hits, notre hit de karaoké un peu plus tard également. Les événements de la fin de semaine, qu'est-ce qu'on fait partout au Québec? C'est là pour tout savoir. D'abord, la toune la plus demandée, c'est laquelle?
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0: Un hit après l'autre, si bien que vous avez de la difficulté à choisir entre Fever Dream et Ordinary, vous avez choisi cette dernière d'Alex Warren à rythme.
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1: C'en est un souvenir de club qui rallie deux générations. Celle de Steve Winwood, Valerie. En 1982, je salue José, Caroline et Stéphanie qui ont deviné que Call on Me de Eric Prydz, c'en était le remix. C'est notre souvenir à l'instant qui nous prépare pour la hitlist à fil demain soir à compter de 16h. Vous êtes à rythme partout au Québec. Hey, bon jeudi, jour de

pas le soleil en fin de semaine. On est branchés à rythme pour ce dernier du mois de mai. C'est fou comme là, le temps file. Il y a Pink qui vient faire son tour et tout de suite, cette séquence musicale avec Robin Thicke. Everybody get up.

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1: Là, ça devient intéressant parce qu'on se rend compte qu'on écoute des tunes depuis des années sans savoir ce que ça raconte. Ce soir, on décortique Sweet Dreams de Eurythmics. Sweet dreams are made of the... Si vous vous êtes déjà attardé aux paroles, vous allez trouver ça bien facile. Alors, c'est quoi la signification des paroles? Est-ce que c'est A, rêvasser à propos de son coup de foudre, B, de la quête universelle du bonheur dans une société moderne, ou C, des problèmes de sommeil? Textez-moi votre réponse sur le 11007 et la bulle de conversation de l'application Cogeco Média, puis je vous la tourne au retour. Et des vraies tunes de girls. Maroon 5 s'en vient et Ray qui se cherche un mari à rythme.
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1: C'est Tina Turner qui vous accompagne encore ce soir dans 18h. Léa, je suis toujours curieuse de savoir qu'est-ce que vous faites simultanément. Toi, Suzanne?
2: Je suis en train de lire.
1: Ah oui? Puis t'es capable de rester concentrée?
2: Oui.
1: Mon Dieu, hey, la reine du multitâche. Je suis pas là, pas en tout, moi, dans mon cerveau. Écoute, t'as été capable d'embarquer dans ton histoire, mais en même temps, dans mon jeu, je jouais à oui, te raconter par rapport à la chanson Sweet Dreams de Eurythmics. Qu'est-ce que ça signifie? Oui. Est-ce que c'est A, rêve assez à propos de son coup de foudre? B, de la quête universelle du bonheur dans une société moderne, ou C, des problèmes de sommeil.
2: Rêve assez, son coup de foudre.
1: Non, mais garde, t'es pas la seule à avoir pensé ça. Il y a Joanie Rochefort à Gatineau, Karine Dupuis qui est à Sherbrooke. Mais c'est parce que 99% des tounes parlent d'amour. Mais non, c'est plus profond que ça. C'est la quête du bonheur dans une société moderne, pleine de manipulation, qui est plus superficielle. On pensait ça en 83, mais regarde, en 2026, c'est encore le cas.
2: C'est vrai, t'as bien raison.
1: Pas moi qui a raison, là. C'est Eurythmics. Bon, je t'aime bien gros, Suzanne, mais ils veulent se faire entendre, là, Eurythmics. Bonne soirée à toi, à Rythme.
2: Merci beaucoup.

Tina Turner avec vous autres dans 18h les hits. Hier soir, mon fils est allé faire une IRM dans un hôpital à Montréal pour enfants. Puis c'est tellement touchant de voir ces salles-là. C'est tragique également, tu sais, de penser à ce que les familles peuvent vivre. Il y avait des affiches Enfants Soleil partout et on vous amène à faire des dons parce que grâce à eux, enfants

0: Ton enfant soleil. On vous invite à faire vos dons à partir de 8h. 1-833-9-ENFANT. Deux frères, Roxane Bruno, Maxime Landry, seront en show.
1: Dans un instant, préparez-vous à tout un hit.
0: Oui, Marc Dupré, ben oui, tout l'amour qu'on donne, ça fait-tu passer, ça? Charlotte Cardin s'en vient également. Et le numéro 1, Franco.
2: Accroche-toi.

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1: Le numéro 1, il y en a à la pelletée. Et sur 30 ans, c'est ça, 30 ans de pop avec Sébastien Benoît, samedi à compter de 9h. Mais celui qui est le plus demandé au niveau francophone ce soir, hey, vous n'hésitez pas tant que ça, hein, parce qu'il est très en demande. C'est Zach Chico qui sera au Festival Lasso cet été avec William Cloutier, évidemment, dans Où on dansait autrefois à rythme.
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m'a écrit via la bulle de conversation de l'application Cogeco Média qu'elle ira faire son tour avec sa famille. Ah ben, il va y en avoir encore plus confirmé au parc Jean Drapeau parce que cet artiste country va battre un record canadien. Je vous en reparle dans la Star à la Une. Charlotte Cardin en dédiera une aux introvertis comme elle après Marc Dupré. Tout l'amour qu'on donne. Ben moi, je vous en

En fin de semaine, un record canadien sera battu à Montréal grâce à Luke Combs. You got a fast car. En ce moment, déjà, il bat des records, sa tournée My Kind of Saturday Night. Et là, on s'apprête à rentrer dans l'histoire de Montréal ce week-end parce qu'il va donner deux shows, autant demain soir que samedi. Ce sera le plus grand spectacle country en tête d'affiche jamais présenté à Montréal. Plus de 65 000 fans sont attendus au parc Jean-Drapeau. Donc, moment historique autant pour l'artiste que pour la musique country au Canada. Serez-vous de la partie? Texto 11007, la bulle de conversation de l'application Cogeco Média. En tout cas, on va vous en tourner de la musique de Luke Combs en fin de semaine pour vous faire vivre le show un petit peu. Quel sera le show pour la fête du Canada? On a dévoilé

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0: le volant et on s'en va jusqu'à Ottawa le 1er juillet pour la fête du Canada. Événement qui sera animé pour une cinquième année consécutive par notre belle Isabelle Racicot que vous entendez dans les Lève-tôt dans le Grand Montréal et régulièrement dans les Filles du Lunch partout au Québec. Et là, la province en entier va vouloir se rendre à Ottawa quand on voit cette programmation-là. Alessia Cara, Fière Canadienne, Barnaked Ladies, Thibéliveau, Diane Dufresne, Lisa Leblanc, Isabelle Boulay, Pierre Lapointe, pour ne nommer que ceux-là. Ce sera diffusé à compter de 20h en direct sur Ici Télé le 1er juillet si vous pouvez pas vous rendre. Mais je vais piger là-dedans pour mon hit de karaoké. On a en masse de matériel et je vous réserve le duo le plus épique aussi à rythme.
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2: Ce soir, j'ai envie de joindre deux événements d'actualité pour chanter ensemble. Il y en a un qui est joyeux, c'est la programmation de la Fête du Canada à Ottawa qui a été annoncée aujourd'hui. Je suis allée piger là-dedans et celle qui nous offre toujours des chansons qui viennent du cœur et qui me touche particulièrement, Isabelle Boulay. Je mêle ça à un événement qui est tragique. On a annoncé aujourd'hui le décès de l'ancien joueur de la LNH, Claude Lemieux. C'est étonnant du fait qu'il avait d'abord 60 ans, mais aussi qu'il était porteur du flambeau, pas plus loin que lundi dernier au Centre Bell. Selon les informations du New York Times, il se serait possiblement enlevé la vie. Alors, on est de tout cœur avec les proches. Parlez si vous avez besoin d'aide. Oui, 18h, les hits, on rit, on a du fun, mais aussi, on veut vous prévenir, on vous aime. 1-866 appelle s'il y a quoi que ce soit. Elle est pour toi, celle-là, Claude. On te la dédie et repose en paix. C'est Parle-moi à rythme. On la chante à l'instant, ensemble.

fin de semaine, cette toune-là. Là. C'est votre chance de remporter vos billets pour Céline à Paris, à compter de... Ben, ça va se poursuivre lundi prochain dans Rythme au travail. Les détails sur le rythmefm.com. Et d'ici là, en fin de semaine, vous faites quoi? Textez-moi ça sur le 11 007. Alex

0: toi, José Morneau, c'est quoi tes plans en fin de semaine?
1: Je m'en vais à une vente de plantes. Je m'en vais porter des choses seconde main là, à donner, faire le ménage dans les garde-robes, des choses comme ça.
0: Écoute, un beau ménage de printemps. T'es pas la seule à triper sur le second.

0: 19 juin.
1: Ah, c'est très bientôt. Moi, c'est le 29.
0: Ça me fait plaisir de te parler.
1: Ben, c'est réciproque.
0: Oui.
1: Oui, exact. C'est Tina pour les prochains jours encore.
0: Oui, c'est ça. On va espérer.
1: Ouais, prochain match demain. On n'a pas le choix de le gagner. Puis les deux suivants aussi. Bon week-end, José.
0: Je vous écoute fidèlement. Merci, Caroline.
1: Tina, en espérant que ce soit encore le nom que je porte lundi dans 18h, les hits. Bon week-end avec Rythme.
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29: Quel est votre synonyme de jeudi soir? Resto, magasinage, épicerie, shooter, parents, taxi, ça se peut, travail pour encore une heure dans les commerces. En tout cas, on est ensemble avec la meilleure musique francophone, mur à mur. Et c'est toujours une fierté de proposer plusieurs heures de musique franco dans un marché où la musique de nos voisins du Sud est extrêmement populaire. Puis c'est bien correct aussi. D'ailleurs, vous avez peut-être vu la nouvelle à la fin de l'été. Le chanteur ontarien Talk, l'interprète de Runaway to Mars, va proposer une chanson en français. C'est un amoureux de la culture québécoise. Il avait ravi la foule, d'ailleurs, au Festival d'été de Québec en interprétant la Zigueuzon. Bref, il va peut-être devenir un habitué de Rythme le soir. J'aime ça, ce genre d'histoire-là. En attendant, voici le programme. Un boost si vous êtes et si vous avez besoin d'énergie au travail. Avec Green Light de Laurence Terrebonne, on va entendre aussi Wow, wow, wow, ma petite Julie. Puis Claude Bégin ouvre le bal en ce jeudi soir 28 mai. Merci de nous avoir choisis. Bienvenue à Rythme.